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0: flex. 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
1: Wesh. Non, c'est trop là.

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0: Il est juste minuit à New York, 4h en temps universel. 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Et 6h à Paris, le journal sur RFI, c'est avec Julien Coquelrohem. Bonjour Julien.
1: Bonjour Edouard. À la une de l'actualité, le début de la semaine de haut niveau à l'Assemblée Générale des Nations Unies, les premiers discours à la tribune de l'ONU aujourd'hui, et notamment celui qui sera le plus observé, celui de Donald Trump, empêtré dans sa guerre au Moyen-Orient et ses conséquences internationales. Le président américain qui ira à New York sans les caméras des grandes chaînes de télé américaines. La riposte des médias après l'interdiction de CNN, MS Now et Politico d'entrer à la Maison Blanche, les quatre autres grandes chaînes du pays ont décidé de ne plus couvrir ces déplacements. Dans ce journal également, l'inquiétude des Européens face à la montée de l'extrême droite en Allemagne. L'inquiétude aussi sur le continent africain, après 3 semaines sans nouvelles de notre confrère Moussa Kaka au Niger. Et puis face au phénomène El Niño qui s'annonce comme l'un des plus intenses jamais observés, le Honduras propose une solution controversée à la sécheresse qu'il provoque déjà, l'ensemencement de nuages pour faire tomber la pluie. C'est l'un des grands rendez-vous diplomatiques de l'année. Chaque mois de septembre, la semaine de haut niveau de l'Assemblée Générale des Nations Unies s'ouvre aujourd'hui. Des dirigeants du monde entier à New York pour se rencontrer et s'exprimer à la tribune de l'ONU dans un contexte géopolitique on ne peut plus tendu. Le président brésilien Lula ouvrira le bal tout à l'heure, avant ce qui est sans doute la prise de parole la plus attendue, celle de l'un des plus grands détracteurs des Nations Unies, le président américain Donald Trump, qui a souvent profité de ces moments pour régler ses comptes avec l'organisation. Son discours sera scruté alors que 20 mois après son retour à la Maison Blanche, Donald Trump est plus que jamais confronté aux limites de son pouvoir à l'international. Guilhem Deltaï.
2: C'est un président états-unien empêtré dans une guerre au Moyen-Orient.

0: se présentera ce mardi à la tribune des Nations Unies. Alors que l'Iran bloque toujours une grande partie du trafic maritime dans le détroit d'Ormuz, les Houthis, groupe rebelle yéménite soutenu par Téhéran, ont désormais pris le contrôle du détroit de Bab el-Mandeb sur la mer Rouge. Et Donald Trump ne sait comment répondre. Selon le New York Times, il aurait changé d'avis à deux reprises la semaine dernière sur des bombardements au Yémen. Au Moyen-Orient, Donald Trump s'est engagé dans cette guerre contre l'avis de ses alliés du Golfe, en limitant son soutien à l'Ukraine et en revendiquant un contrôle du Groenland, territoire de l'Arctique rattaché au Danemark. Le président états-unien a aussi conduit les pays européens à interroger la force de leur alliance avec Washington, tout comme le Canada qu'il menace de coloniser. Mais Donald Trump sait que son intervention sera tout de même la plus suivie. Adversaire déclaré du multilatéralisme, il a multiplié les attaques contre le système international, mais celui-ci n'a pas trouvé la parade face à ses assauts. Les États-Unis occupent toujours une place centrale, essentielle dans les relations internationales.
1: Et Donald Trump, qui à la veille de son discours a rencontré hier Emmanuel Macron à New York, le président français qui évoque une rencontre très constructive et dit avoir fait plusieurs propositions au président américain sur la situation internationale, des initiatives notamment pour trouver un moratoire entre l'Ukraine et la Russie sur les frappes contre les infrastructures énergétiques, une possible résolution du Conseil de sécurité de l'ONU pour garantir la liberté de navigation dans le détroit d'Ormuz. La France se dit aussi prête à œuvrer à la sécurisation des infrastructures énergétiques saoudiennes prises pour cible par les Houthis, alors qu'au Yémen, justement, les rebelles font état de 6 morts dans des frappes de la coalition menée par Riyad contre la ville de Mora, dont ils se sont emparés. Le Yémen au cœur des déclarations de la nuit, puisque les ministres des Affaires étrangères du G7 ont exhorté il y a quelques heures les Houthis à cesser immédiatement leurs menaces et leurs attaques contre le transport maritime. Ils appellent également l'Iran à mettre fin à son soutien aux rebelles. Donald Trump à New York, on l'a dit, qui ne sera pas suivi dans ce déplacement par les caméras des télés américaines après la décision du président d'interdire l'accès à la Maison-Blanche à 3 médias qu'il accuse de mensonges et même de menacer la sécurité nationale des États-Unis. CNN, MS Now et Politico ont annoncé avoir saisi la justice pour contester cette décision qui les concerne. Et dans un geste inédit, les 4 autres grandes chaînes du pays, CBS, ABC, NBC et Fox, ont décidé lundi de ne plus assurer le pool présidentiel, ce dispositif qui organise la couverture de chaque déplacement du président des États-Unis par des caméras de télé. L'inauguration d'un grand chantier voulu par le président à la Maison-Blanche n'a ainsi pas été retransmise, alors que plusieurs journaux ont décidé de leur côté de retarder la diffusion de leurs photos en signe de solidarité. La riposte des médias américains s'organise face à un président qui leur fait la guerre. Olivier Knox est journaliste pour US News, ancien président de l'Association des correspondants de la Maison-Blanche. Pour lui, cette nouvelle bataille de Donald Trump contre la presse n'est rien d'autre qu'une réaction à la situation difficile dans laquelle il se trouve à l'approche des élections de mi-mandat.
2: Je crois qu'il faut comprendre que le contexte est un contexte de frustration pour Donald Trump. Regardez un peu les sondages, pas un sondage, les sondages, tous les sondages montrent qu'il est en chute libre, que les Américains n'apprécient pas sa gestion de l'économie américaine, que les Américains n'apprécient pas sa gestion de la guerre en Iran, que sa proposition de donner $5,000 à tous les Américains si les Républicains gagnent en novembre, ça aussi, c'est principalement négatif, la réaction du public. Il n'arrive pas à convaincre les Républicains de faire campagne sur lui, donc avant le mois de novembre. Donc beaucoup de frustration pour Donald Trump. Et comme il cherche un peu à animer sa base d'électeurs, il s'est battu en retraite sur un truc qui marche presque à tous les coups, une attaque contre la presse.
1: Le journaliste et ancien président de l'Association des correspondants de la Maison-Blanche, Olivier Knox, joint par Guilhem Deltay, la popularité de Donald Trump au plus bas depuis le début de sa carrière politique. Une enquête Reuters-Ipsos le place à 32% d'avis favorables. Il perd même 9 points en seulement une semaine chez les électeurs républicains. Lui aussi fait face à une impopularité record. Le chancelier allemand Friedrich Merz promet de rester au pouvoir pour assurer l'avenir démocratique de son pays. Il est sur la sellette après une nouvelle débâcle pour son parti aux élections régionales de dimanche et une deuxième victoire d'affilée pour le parti d'extrême droite AfD. Le candidat victorieux de l'AfD dans le Mecklembourg prédit même que Friedrich Merz ne sera plus au pouvoir d'ici la fin de l'année. La percée de l'extrême droite en Allemagne qui inquiète l'Union européenne. À Bruxelles, on anticipe déjà ses répercussions, Pierre Benazet.
3: En Europe, les partis d'extrême droite ou de droite radicale ont gagné en puissance à un point tel qu'ils viennent menacer l'Allemagne, que les Européens tenaient pour un pôle de stabilité politique. Il y a d'abord l'inquiétude face à l'AFD, parti considéré comme trop extrême par les partis à droite de la droite, qui recherchent, eux, la respectabilité. L'AFD, pro-russe, provoque en outre en Europe centrale et orientale de fortes craintes de voir faiblir le soutien à l'Ukraine et surtout des craintes d'inféodation au Kremlin. Et les élections de 2027 en France, Espagne, Italie ou Pologne ne font que renforcer les préoccupations, d'une part pour la crainte de nouvelles percées à l'extrême droite et d'autre part pour les conséquences directes sur le fonctionnement de l'UE. À cause des craintes de chamboulement politique, justement, les 27 espèrent boucler le futur budget européen 2028-2034 d'ici la fin de l'année. Et l'affaiblissement de Friedrich Merz n'est pas une bonne nouvelle, car un nouveau chancelier n'aurait pas la même marge de manœuvre pour faire des compromis. Pierre Benazet, Bruxelles. RFI.
1: L'Union européenne, par ailleurs, empêtrée dans les discussions sur le renouvellement des sanctions contre la Russie. Les 27 n'ont pas trouvé d'accord hier. Alors que la France et le Luxembourg poussent pour le retrait de deux oligarques russes de la liste des personnes et entités sanctionnées, les discussions doivent reprendre ce matin et le temps presse puisque les sanctions expirent ce soir. L'Ukraine met en garde l'UE contre toute levée de sanctions contre des oligarques. Ce serait un mauvais signal à Moscou, dit Kiev, au moment où la pression doit s'intensifier. Au Niger, 3 semaines de silence autour de Moussa Kaka, le directeur de la radio-télévision Sarah Ounia, que vous avez entendu raconter l'actualité nigérienne pendant des années sur notre antenne. Il n'a plus donné de nouvelles depuis le 31 août au soir, lorsqu'il a quitté son bureau pour rejoindre son domicile, où il n'est jamais arrivé. À Niamey, les autorités nigériennes n'ont toujours pas communiqué sur le sujet. Et Reporters sans frontières évoque une disparition forcée. Les voix continuent de s'élever pour demander que la lumière soit faite sur cette situation, comme celle d'Aliountine, fondateur du centre de réflexion Africa Jump Center, extrêmement préoccupé par la situation de notre confrère et par le silence qui l'entoure.
4: Je connais bien Moussa Kaka pour être intervenu pour sa libération il y a déjà des années avec l'ancien président Mamadou Tadja. Donc vraiment, nous nous demandons que le président Tchani, qui est à la tête d'un État qu'on considère encore jusqu'à preuve du contraire comme un État de droit, que toutes les actions concrètes soient prises par son gouvernement pour quand même nous dire ce qui est advenu de Moussa Kaka. Il faut qu'on sache où se trouve Moussa Kaka, quelle est la situation dans laquelle il vit. Il est inadmissible, il est inacceptable que les gens puissent disparaître. Moussa Kaka, tout le monde le connaît, c'est un journaliste professionnel. Ce nom nous dit quelque chose. Du jour au lendemain qu'il y ait un silence aussi long, cela nous sidère totalement. Et vraiment, nous prions le président Tchani lui-même de faire en sorte que des informations concrètes sur la vie de Moussa Kaka nous parviennent dans les meilleurs délais.
1: Aliountine, défenseur des droits de l'homme, joint pour RFI par Magali Lagrange. Et puis, il n'est pas encore à son pic, mais ses conséquences se font déjà sentir. Selon un climatologue américain spécialiste du sujet, le phénomène El Niño vient d'égaler un record d'intensité, alors que les scientifiques préviennent qu'il ne sera à son maximum qu'au mois de décembre. Le phénomène qui réchauffe les eaux de surface du globe affecte la météo et les vents du Pacifique et provoque déjà des conditions climatiques extrêmes partout dans le monde, notamment une intense sécheresse en Amérique centrale. C'est le cas du Honduras où une majeure partie du pays est placée en état d'alerte et où le gouvernement annonce vouloir utiliser la technique de l'ensemencement des nuages. Objectif, provoquer la pluie, même si cette méthode est décriée et pas forcément efficace, Simon Rosé.
5: L'épisode en cours d'El Niño est annoncé comme l'un des plus intenses jamais observés et si son pic est attendu dans les prochains mois, il perturbe déjà fortement le régime des pluies en Amérique centrale. Au Honduras, ce sont ainsi plus des 2/3 des municipalités qui sont placées sous différents niveaux d'alerte en raison de la sécheresse. Pour y répondre, les autorités ont annoncé vouloir ensemencer les nuages. Des avions vont disperser de petites particules dans les nuages déjà formés, celles-ci devant ensuite favoriser la formation de gouttes d'eau et donc potentiellement de pluie. Ces vols auront lieu au-dessus des zones les plus touchées par la sécheresse, mais sans aucune garantie de résultat. Il n'est pas possible de faire pleuvoir à partir de rien. Il faut des conditions météo favorables. L'Inde avait par exemple essayé cette méthode il y a un an. La pluie devait alors servir à dissiper une importante pollution atmosphérique, mais cela avait été un échec. Aucune goutte n'était tombée. Les autorités du Honduras veulent cependant tenter l'expérience en complément d'autres mesures mises en place contre la sécheresse, comme l'installation de nouveaux puits ou de systèmes d'irrigation pour lesquels le gouvernement entend investir environ 6 millions d'euros.
1: Simon Rosé, et à noter que face à El Niño, la Californie vient de déclarer l'état d'urgence. 6h12 à Paris, un mot d'un rendez-vous à ne pas manquer sur RFI ce matin. Kylian Mbappé sera notre grand invité international tout à l'heure. Le capitaine de l'équipe de France de football, meilleur buteur de la Coupe du Monde, qui mène campagne désormais pour le Ballon d'Or et qui répond aux questions d'Olivier Prun à 6h20, temps universel. C'est à ne pas manquer. Plus près de nous, la suite de vos programmes sur RFI. C'est un nouveau Journal Afrique dans moins de 20 minutes. Il est 6h12 à Paris. On reste ensemble. Comment continuer de vivre en temps de guerre, continuer de se déplacer, d'étudier, de travailler? La question se pose en Ukraine pour tous les pans de la société, et notamment la médecine, alors que les frappes russes sur le pays, et notamment sur Kiev, sont de plus en plus violentes.
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0: 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Tout de suite, un point d'information avec la rédaction d'RFI.
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2: Il est 8h à Paris, 6h en temps universel. Merci d'écouter RFI.
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2: Et Julien Coquelran-M pour le journal. Bonjour Julien.
4: Bonjour Andréane. Une nouvelle semaine de discours et de rencontres au sommet à New York. Le début aujourd'hui de la session à haut niveau de l'Assemblée Générale des Nations Unies. Donald Trump doit s'exprimer tout à l'heure dans le contexte géopolitique tendu qu'il a en partie lui-même créé. Le président américain qui ira à New York sans les caméras des grandes chaînes de télé américaines, la riposte des médias, après l'interdiction de CNN, MS Now et Politico d'entrer à la Maison Blanche, les quatre autres grandes chaînes du pays ont décidé de ne plus couvrir ses déplacements, c'est inédit. Dans ce journal également, reportage en Ukraine, à Zaporijjia, à la rencontre d'écoliers dans leur école, sous terre, pour échapper aux bombardements. Et puis Andréane, un invité de marque, juste après ce journal.
2: Oui, il est devenu le meilleur buteur de l'histoire de la Coupe du Monde de foot cet été. Il fait campagne pour le Ballon d'Or désormais, le capitaine des Bleus, Kylian Mbappé, avec nous tout à l'heure. C'est une tribune de marbre noir qui sera à nouveau aujourd'hui sur les écrans du monde entier.
4: Celle des Nations Unies qui ouvre aujourd'hui la semaine de haut niveau de son Assemblée Générale. Grand rendez-vous diplomatique chaque année au mois de septembre. Les dirigeants du monde entier à New York pour se rencontrer et pour s'exprimer. Le secrétaire général de l'ONU, Antonio Guterres, prononcera tout à l'heure son dernier discours devant l'Assemblée à quelques mois de la fin de son mandat. Viendront ensuite le Brésilien Lula, puis Donald Trump, attendu au tournant, éminé par les difficultés. Il avait transformé son discours de l'an dernier en tribune contre les Nations Unies. Bonjour Julien Chavanne.
5: Bonjour. Bonjour, bonjour à tous.
4: Vous êtes à New York où cette Assemblée Générale s'annonce encore plus difficile que la précédente.
5: Oui, rien ne s'est vraiment arrangé. Antonio Guterres le reconnaît lui-même. L'ONU manque d'argent, de légitimité. Les crises se multiplient et les Nations Unies n'y peuvent pas grand-chose. La déclaration de l'État de Palestine, initiée l'an dernier par la France et l'Arabie Saoudite, n'a rien changé pour les Palestiniens. La crise avec l'Iran se poursuit sans porte de sortie en vue. La guerre en Ukraine dure depuis plus de 4 ans, celle du Soudan depuis 3 ans. Et voilà maintenant que l'intelligence artificielle devient un sujet d'inquiétude. La France préside ce mois-ci le Conseil de sécurité. Emmanuel Macron a l'intention d'essayer de mobiliser ses partenaires sur ces sujets. Le président français en a parlé dès son arrivée, ici en étant reçu par Donald Trump dans sa Trump Tower à New York.
4: Et Julien, on peut s'attendre à ce que tout tourne encore autour du président américain cette année ?
5: En partie, oui, hein, même s'il est affaibli par la crise à rallonge avec l'Iran, la hausse des prix du carburant, un boulet qu'il va traîner ici devant la communauté internationale. Le président américain n'aime pas les Nations Unies, ni le multilatéralisme. Un gros mot pour lui, hein, il n'a pas changé d'avis. Mais l'ONU bouge encore et Donald Trump ne vient pas pour rien non plus. Il signera ce mardi un accord sur le Groenland avec les autorités groenlandaises et le Danemark. Sur l'Iran, ça peut bouger. Il peut toujours se passer des choses lors de son tête-à-tête avec le président ukrainien prévu dans la journée.
4: Julien Chavanne à New York pour cette Assemblée Générale des Nations Unies. Merci beaucoup. Vous évoquiez cette entrevue entre Emmanuel Macron et Donald Trump hier. Le président français qui évoque une rencontre très constructive et dit avoir fait plusieurs propositions au président américain. Des initiatives notamment pour trouver un moratoire entre l'Ukraine et la Russie sur les frappes contre les

0: infrastructures énergétiques. Une résolution du Conseil de sécurité de l'ONU pour garantir la liberté de navigation dans le détroit d'Ormuz. La France se dit aussi prête à œuvrer à la sécurisation des infrastructures énergétiques saoudiennes prises pour cible par les rebelles houthis du Yémen.
1: L'arrivée de Donald Trump à New York, sans son et sans image.
0: La riposte des médias qui s'organise aux États-Unis alors qu'hier, CNN, MS Now et Politico ont annoncé avoir saisi la justice pour contester leur interdiction d'entrer à la Maison Blanche, décidée par le président américain, qui les accuse de mensonges et de menacer la sécurité du pays. Dans un geste de solidarité, les quatre autres grandes chaînes américaines, CBS, ABC, NBC et Fox, ont décidé hier de suspendre leur participation au pool présidentiel, ce dispositif qui organise la couverture de chaque déplacement du président par des caméras de télé pour retransmettre les images dans le monde entier. C'est tout simplement du jamais vu, Edouard Marie.
2: Donald Trump a inauguré un nouvel héliport à la Maison Blanche. Les images étaient retransmises par la Maison Blanche, mais ses propos étaient inaudibles car il n'y avait aucun journaliste de télé avec un micro, ce qu'a fait remarquer la présentatrice Bianca de la Garza sur la chaîne conservatrice Newsmax.
3: Il n'y a pas de micro parce que les caméras du pool ne sont pas là. C'est peut-être un exemple de la situation qui se retourne un petit peu contre la Maison Blanche.
2: Sur MS Now, média concerné par l'interdiction, le journaliste Jonathan Lemire, qui travaille pour la chaîne, a affirmé que ces journalistes continueront leur travail malgré ce contexte.
4: Soyons clairs, cela n'empêchera pas la presse de faire son travail. Cela n'empêchera pas les journalistes de MS Now et des deux autres médias de rendre compte de l'actualité qui concerne l'administration Trump. C'est toute l'importance d'une presse libre.
2: A free press. Donald Trump a pris la parole après sa rencontre avec le maire de New York, Zohran Mamdani. Le président a défendu son interdiction contre ces trois médias.
5: J'ai l'obligation de ne pas laisser passer les fausses informations. Elles sont très mauvaises pour le pays, très mauvaises pour la sécurité nationale. J'ai donc cette obligation. Nous verrons comment les choses évoluent.
2: D'autres titres de presse ont annoncé des mesures en solidarité, comme le New York Times et le Washington Post, qui n'ont pas diffusé ce lundi de photos du déplacement de Donald Trump. Edouard Maille, Atlanta, RFI.
0: Et après la plainte déposée par CNN, MS Now et Politico, une première audience est prévue demain. Donald Trump annonce, avant même la décision des juges, qu'il fera appel.
1: À Bruxelles, l'Union européenne empêtrée dans les discussions sur le renouvellement des sanctions contre la Russie.
0: Les 27 États membres n'ont pas trouvé d'accord hier pour les renouveler, alors que la France et le Luxembourg poussent pour le retrait de deux oligarques russes de la liste des personnes et entités sanctionnées. Le temps presse, car les sanctions expirent ce soir. Les discussions doivent reprendre à l'instant et Kiev appelle à maintenir la pression contre Moscou. Les frappes russes continuent pendant ce temps en Ukraine. Elles ont encore tué deux personnes cette nuit à Dnipro. Et RFI vous emmène non loin de là, dans la ville de Zaporijia, dans le sud-est du pays, à seulement 30 km du front. Les bombardements réguliers ont poussé les autorités sur place à prendre des mesures, notamment pour protéger les écoliers, retranchés désormais dans des écoles souterraines. Reportage Nathanaël Vitran et Sergueï Dmitriev.
6: Alors que les sirènes résonnent sur la ville, la cour de l'école, le terrain de basket, tout est vide. À l'étage, il n'y a plus une seule vitre. Toutes les fenêtres ont été remplacées par des panneaux de liège. Depuis février 2025, pour voir les enfants, il faut descendre dans ce bunker géant. Les toilettes, la récréation, le sport, la cantine et bien sûr la classe, tout a lieu ici, plusieurs mètres sous terre.
7: I think this school is actually awesome.
6: Yaroslav est ukrainien, même s'il parle un anglais presque parfait. Il a changé d'école spécifiquement pour pouvoir être ici.
8: J'adore cette école. Ici, on fait tout sous terre, donc on se sent toujours en sécurité. Mon école précédente avait aussi un bunker, mais il n'était pas très grand. Et nous n'avions pas la place pour faire du sport, par exemple. C'était très petit.
6: Tatiana Tchepkova, la psychologue de l'école.
9: Avant qu'ils construisent cette école, les enfants étaient obligés d'étudier à distance. Il fallait interrompre la classe à chaque alerte aérienne. Ils n'avaient aucune interaction sociale. Aujourd'hui, ils reviennent à l'école avec enthousiasme.
6: Rien que la nuit dernière, deux immeubles résidentiels, un centre commercial et un bâtiment universitaire de Zaporijia ont été touchés par des frappes russes. Les plus jeunes enfants d'Ukraine n'ont jamais connu d'autres réalités. Nathanaël Vitran, Sergueï Dmitriev, Victor Sayenko, Zaporijia, RFI.
1: RFI, les 9h08 à Antananarivo à Madagascar. La justice se penche aujourd'hui sur l'affaire dite des Boeing iraniens.
0: L'affaire avait fait grand bruit il y a un peu plus d'un an quand 5 Boeing 777 malgaches avaient été retrouvés en Iran alors que des sanctions interdisaient la vente de ces appareils à Téhéran depuis 2018. L'enquête d'envergure qui a suivi a mobilisé jusqu'au FBI, Aurélie Couman.
10: Les 5 Boeing 777-200 sont retrouvés en juillet 2025 en Iran avec une immatriculation provisoire délivrée par l'aviation civile malgache. Ces avions devaient pourtant rester à Madagascar, exploités par une entreprise locale. D'après plusieurs médias locaux, ils sont passés par le Cambodge et l'Afghanistan avant d'atterrir à Téhéran, où ils rejoignent la flotte de la compagnie iranienne Mahan Air, sous sanctions américaines depuis 2018. Le scandale éclate, le ministre des Transports, Valéry Ramonzavel, est limogé. Le directeur de la supervision de l'aviation civile porte plainte pour faux et usage de faux. Les États-Unis dépêchent 3 agents du FBI pour épauler l'enquête malgache, qui sollicite aussi l'appui d'Interpol. Une vingtaine de personnes sont placées en détention provisoire dès l'été 2025, des employés subalternes, coursiers ou agents de sécurité. L'un des détenus meurt en prison 6 mois plus tard sans avoir été jugé. Une trentaine de suspects comparaissent ce mardi pour faux et usage de faux. Parmi eux, l'homme d'affaires indien Kushwinder Singh et l'entrepreneur malgache Mam Ravatmang. Ce proche de l'ancien président Hans Raswell est aujourd'hui incarcéré à Maurice. Aurélie Couman, Antananarivo. RFI.
1: En France, Julien, de nouvelles aides annoncées aujourd'hui face à la flambée des prix du carburant.
0: Et face à la crainte d'une explosion de colère qui s'est déjà manifestée avec des blocages organisés par les pêcheurs la semaine dernière, alors que le prix du gazole évoluait encore hier autour des 2,40€ le litre, plus de 2,20€ pour l'essence, et il s'en était fallu de beaucoup moins pour déclencher la contestation des gilets jaunes, dont des rumeurs évoquent même le retour. Paris tente d'éteindre l'incendie, mais les mesures annoncées aujourd'hui ne seront pas pour tout le monde, car
11: Parmi les pistes, la France souhaite augmenter ou au moins prolonger les aides aux actifs grands rouleurs, aux agriculteurs, aux entreprises du bâtiment et aux pêcheurs. Ces derniers devraient aussi se voir proposer des prêts à taux zéro. Des aides ciblées donc, alors que l'Allemagne et la République tchèque, dans la foulée de l'Espagne, de l'Italie, de la Hongrie, viennent à leur tour d'annoncer une baisse généralisée des taxes sur les carburants. Cette mesure globale, le ministre français de l'économie l'écartait encore hier au vu de la situation budgétaire. 20 centimes de baisse de taxes sur les carburants, c'est plus de 9 milliards d'euros, soulignait Roland Lescure, alors qu'on est en train de chercher plus de 50 milliards d'euros pour le budget de l'année prochaine. L'équation est effectivement difficile, sans ressources supplémentaires, d'autant que la France n'a pas rejoint les 6 pays de l'Union européenne, dont l'Allemagne, qui réclame de plus en plus fort à la Commission une taxe sur les super profits des compagnies pétrolières, déjà appliquée après l'invasion russe de l'Ukraine. Le gouvernement français dit ne pas être opposé au principe. S'il y a des super profits, mais précise-t-il, il faudra le démontrer.
0: Claire Fage.
1: Et puis, elle fait partie des chanteuses les plus écoutées au monde aujourd'hui.
0: Mais son nouvel album lui vaudra peut-être un passage devant les tribunaux. La chanteuse américaine Miley Cyrus, accusée de plagiat par la française Amanda Lear, elle qui avait connu le succès dans les bacs dans les années 70 avec la vague disco, et qui affirme aujourd'hui que le titre Red Lights de Miley Cyrus ressemble à S'y méprendre, à l'une de ses chansons sorties il y a presque 50 ans, Olivier Roger.
12: Voici Red Light, c'est le nouveau titre de Miley Cyrus. Et voici The Sphinx, succès d'Amanda Lear, sorti en 1978. Hormis le tempo très différent, la ressemblance est frappante, au point d'avoir fait bondir Amanda Lear, qui s'est fendue d'un message sur les réseaux sociaux à l'adresse de sa benjamine américaine. « Merci Miley d'avoir copié ma chanson, je suis flatté ». Dans une interview au quotidien Le Parisien, la Française de 87 ans est allée plus loin, expliquant que son producteur et sa maison de disques, Universal, ne comptaient pas en rester là. Il demande des explications à l'américaine de 33 ans, souhaitant qu'Amanda Lear soit au minimum créditée sur le titre. Ce qui est embarrassant pour Miley Cyrus, c'est qu'elle n'en est pas à sa première affaire de plagiat. En 2023, elle avait été accusée d'avoir copié une chanson de Bruno Mars, lui-même grand plagiaire devant l'éternel, à en croire Pharrell Williams. Et en 2020, elle avait dû conclure un accord financier avec un reggae-man jamaïcain pour le titre « We Can't Stop », en français « On ne peut pas s'arrêter », titre dont l'ironie actuelle ne nous aura pas échappé.
0: Olivier Roger.
1: Et Julien Coquel-Rohem à Paris, il est 8h13. Kylian Mbappé sur RFI dans 5 minutes. Mais d'abord, l'infosport. Antoine Grenier, on parle de football. C'est parti, ça y est, pour 3 semaines avec les sélections nationales.
13: Et vous parliez de Kylian Mbappé, on parle de l'équipe de France à Clairefontaine pour préparer 4 matchs de Ligue des Nations. Premier entraînement avec les Bleus, 12 joueurs sous la conduite de Zinedine Zidane, icône du foot français, devenu sélectionneur des Bleus. Forcément, la génération actuelle est un peu impressionnée, mais tout de même ravie de démarrer un nouveau chapitre avec lui, à l'image du défenseur Maxence Lacroix.
14: Ça fait plaisir, beaucoup de fierté. Voilà, on les a suivis quand ils étaient jeunes, quand on les regardait à la télé. Maintenant, on peut s'entraîner avec eux, c'est magnifique. Il a insisté sur le fait que voilà, on va passer 2 semaines ensemble, qu'on va apprendre à se connaître. Voilà, il y a un tout nouveau staff et que ça va être important pour un peu se souder les liens, on va dire. Ce que j'espère, c'est déjà de voir un peu comment ça se passe pour voir, parce que c'est une nouvelle ère. Voilà, c'est nouveau. Voir les entraînements, voir ce que le coach veut aussi de nous. Et voilà, on a 4 matchs qui sont pas trop espacés. Donc voilà, dû avoir du temps de jeu, ce serait magnifique.
13: Les premiers matchs des Bleus dans cette Ligue des Nations, ça sera vendredi en Turquie.
1: Chez les Dames, début de Ligue des Champions ce mardi.
13: Et entrée en lice du Paris Saint-Germain, les Parisiennes en déplacement sur la pelouse du Real Madrid à 19h. TU, 5 rencontres en tout pour le début de cette phase de Ligue.
1: Bleu encore, Antoine, mais du basket cette fois avec la retraite de Nicolas Batum.
13: Le double médaillé d'argent olympique a annoncé la fin de sa carrière sur ses réseaux sociaux. À 37 ans, Batman, c'est son surnom, aura décroché un titre de champion d'Europe en 2013, couronnement d'une carrière de 1200 matchs pro et un parcours NBA entre Portland, Charlotte, Philadelphie et les Los Angeles Clippers.
1: Rapide et efficace. Merci Antoine Grenier. Et tout de suite sur RFI, aujourd'hui l'économie. Bonjour Stéphane Genest.
15: Bonjour Andréane.
1: Alors qu'une partie du monde bascule en automne aujourd'hui, après un été particulièrement chaud et ensoleillé en Europe, on évoque avec vous ce matin justement l'énergie solaire, car le photovoltaïque est en train littéralement de bouleverser le secteur mondial de l'électricité. Il séduit et de plus en plus, et c'est une rupture.
15: Exactement, et cela pour deux raisons principales. La première, vous l'avez dit, parce que le soleil brille et qu'il a globalement fait très beau cet été. La seconde, c'est parce que le prix des panneaux solaires s'est littéralement effondré, donc plus de panneaux photovoltaïques et plus de soleil, ça donne plus de production électrique. Pour vous donner une idée, au début des années 2000, il fallait compter 5 à 6 dollars pour 1 watt issu du solaire. Aujourd'hui, ça se compte en centimes, hein, environ 12 centimes de dollars.
1: Et si le prix des panneaux a tant baissé, c'est parce que leur production a explosé, et là, on pense à la production chinoise, leader sur le marché.
15: Voilà, c'est pour ça que le solaire se diffuse à grande vitesse partout dans le monde, et surtout cette progression ne concerne plus seulement les pays riches. Au Pakistan, en Inde, en Afrique du Sud ou encore aux Philippines, les entreprises et les particuliers installent des panneaux pour produire leur propre électricité. L'explication, elle est simple. Dans certains pays, le solaire permet tout simplement de payer moins cher et surtout d'avoir une électricité plus fiable.
1: Mais produire sa propre électricité, Stéphane, ça veut dire aussi acheter moins aux fournisseurs traditionnels.
15: Hein. Exactement. Et ça commence à poser problème aux grandes entreprises qui fournissent et qui produisent de l'électricité. Leur modèle repose sur la vente d'électricité, mais elles doivent toujours entretenir les réseaux et conserver des centrales capables de prendre le relais quand le soleil disparaît. Autrement dit, leurs clients consomment moins, mais les coûts du réseau, eux, ne disparaissent pas. Et plus largement, c'est un défi technique qui se pose. Et oui, Andréane, ces réseaux n'ont pas été conçus pour accueillir des millions de petits producteurs d'électricité avec des panneaux qui produisent beaucoup en pleine journée, puis presque plus rien le soir. Il faut donc maintenant apprendre à gérer ces nouveaux flux d'électricité et notamment développer les batteries pour stocker l'énergie produite quand le soleil brille.
1: Stéphane Genest, RFI, tout de suite, notre invité.
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Bonjour à tous, bienvenue sur l'antenne de Radio Ondaine en ce mardi 22 septembre. C'est l'émission Cap Ondaine qui débute. Il est 8h passées de 18 minutes. Nicolas avec vous et c'est jusqu'à midi. Ravi de vous retrouver ce matin pour une émission en variété française. Vous en avez l'habitude, cette émission Cap Ondaine tous les mardis, tous les jeudis sur le 90.9 FM, sur les www.radio-ondaine.com, sur la DAB+, également sur les applications mobiles. Une matinée en musique, donc en variété française, à laquelle vous pouvez participer sur la programmation en appelant le 04 77 56 80 56, le numéro de téléphone de Radio Ondaine. N'hésitez pas, vos titres, vos dédicaces diffusées à partir de 9h jusqu'à 11h. Des rubriques ce matin avec la rubrique cinéma, le programme du cinéma Le Majestic, ça c'est à 9h. Les petites annonces, ce sera à 10h, à 11h les communiqués de la vallée de l'Ondaine et des environs. Et aujourd'hui à 11h30, une émission consacrée à la journée filière gérontologique Ondaine Haute-Loire Nord-Est. Un changement de programme pour cette édition 2026, ce sera autour du Théâtre Forum. Le Théâtre Forum que la filière gérontologique Ondaine Haute-Loire Nord-Est vous propose. Un rendez-vous donc le jeudi 8 octobre entre 14h et 18h. Nous en parlerons donc tout à l'heure avec les acteurs de cette filière gérontologique. Ce sera à 11h30. On débute cette matinée en nouveauté musicale avec Zazie, peu importe, Pierre Demar, le titre Opinel, et puis M. Pokora avec Égaré. Bonne matinée à tous, à notre écoute. Voici le début de cette émission en musique.

Louise Attaque, je t'emmène au vent pour arriver à 9h. C'est Michel Berger, la groupie du pianiste Michel Polnareff. On ira tous au paradis pour un flirt. Michel Delpech, Mika, Elle me dit, Enyagara, Chiki Boom.

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1: Allez, 9h passées de 3 minutes sur l'antenne de Radio Ardenne. On poursuit en musique si vous le souhaitez. Si vous souhaitez choisir les titres que vous voulez entendre et écouter sur notre antenne, c'est le 04 77 56 80 56. On poursuit avec Mister Matt, désespérément optimiste, Pascal Obispo, tombé pour elle, et Nakash, il y a des jours comme ça.

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Pierre Perret avec le titre Lily. Merci Mano de courir après les rêves, suivi de Yannick Noah, On court, et Princesse Erika, Faut que je travaille, c'est la suite sur Radio Ondes. Marie

Thierry Moïse, les poèmes de Michel, Richard Anthony, Sonny et Gilbert Montagnier, les Sunlight des Tropiques. Voilà ce qui vous attend pour les prochaines 10 minutes sur Radio Andenne.

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04 77 56 80 56, par mail à contact@radio-onden.com, par courrier Radio Onden, première rue Le Corbusier, 42 700 Firminy. À vendre une chambre à coucher en bon état, un lit, une place complet, armoire, chevet, au tarif de 200 €, c'est au 04 77 56 81 57 04. Avant une Volkswagen Polo 1 litre de TSI 2015, 90 chevaux essence, 172 000 km. 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Le prix, c'est 6 900 € et c'est au 06 87 02 35 20. Voilà, c'est terminé pour ces petites annonces que vous retrouvez sur l'antenne de Radio Onden. Vous retrouvez sur notre antenne, sur l'antenne de Radio Onden, du mardi au vendredi, c'est à 10h. Bonne matinée à tous.

vos dédicaces au 04 77 56 80 56. Et c'est Patrick Fiori pour la suite. Le chant est libre, c'est demandé par Babette. Et c'est pour Danielle Larocqueuse et toutes les copines.

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vous avez entendu Isabelle Adjani, Pull Marine, à l'instant c'était Raphaël Galazzi, French Riviera. Tout de suite, eh ben, ce sera Gérard Blanc, notre histoire, Papillon de nuit pour France Gall, un titre de France Gall, Étienne Daou avec Dany, comme un boomerang. Tout ça c'est sur 90.9 FM de Radio Ondenne, les www.radio-ondenne.com et sur la DAB+ également.

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1: Allez, Jackie Gelin, tête en l'air, Saint Severino, A Boy Named Sue et Dan Tucker, ça sera Hugo Frey.

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pour arriver à 11h, retrouver les communiqués de la vallée de Londres et des environs. C'est Renault, les aventures de Gérard Lambert, Tibbs, On n'est pas bien là, et Serge Gainsbourg, Sex and Son.

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Pas vous ?

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1: Il est 11h sur l'antenne de Radio Anden sur le 90.9 FM. C'est le moment de retrouver votre rubrique des communiqués de la vallée de l'Anden et des

Reims au tarif de 10 euros. Rendez-vous ce samedi 26 septembre à partir de 14h à Firminivers, 5 rue de l'école, pour la guinguette boréale, fête de quartier organisée par la ville et le centre d'animation de Firminivers. Au programme des jeux en famille, des ateliers maquillage, journée porte ouverte également du centre, le grand jeu, la piste au trésor et le concert des goodies à 18h. Et bien sûr, de quoi se restaurer sur place, c'est ce samedi 26 septembre entre 14h et 20h, 5 rue de l'école, quartier de Firminivers. Firmini, toujours grand loto le dimanche 27 septembre, organisé par l'association Salut les copains, c'est à la Bourse du Travail à partir de 14h, le carton est à 3 euros, les 4 cartons 10 euros, les 10 cartons 20 euros. Dans le cadre de Octobre Rose, le mois de sensibilisation au dépistage organisé du cancer du sein, Lily's Cabaret vous propose l'histoire de la vie, un spectacle au profit de Saint-Étienne Institut du sein. C'est le samedi 3 octobre au Firmament à partir de 20h. Renseignements et réservations sur les réseaux Lily's Cabaret ainsi que sur Hello Asso, et à noter la présence de Michael Jones pour cette soirée. Balfolk le 3 octobre avec le groupe Passé Composé, c'est à la salle des fêtes de Planfois, au profit du collectif Solidarité du Haut-Pila. À partir de 18h30 jusqu'à 19h30, initiation aux danses folk pour petits et grands. À partir de 20h, bal folk pour tous. De quoi se restaurer sur place. L'entrée est à 10 euros et c'est gratuit pour les moins de 12 ans. Le dimanche 4 octobre à Saint-Genès-Malifaux, c'est une marche de sensibilisation aux dons d'organes qui est organisée. Une marche de sensibilisation donc aux dons d'organes. Avec trois parcours, 6,8, 12,5 et 20 km, des départs entre 8h et 15h. Les départs se font à la salle d'animation du camping de la Croix-Garie. Les bénéfices serviront à financer la présence d'un musicien en pédiatrie au CHU de Saint-Étienne. Plus d'informations, vous appelez le 06 74 01 75 50. Voilà, c'est terminé pour ces communiqués de la vallée de Londaine et des environs. Que vous retrouverez demain à 11h sur l'antenne de Radio Londaine. Bonne matinée à tous à notre écoute, à l'écoute du 90.9 FM. Nous nous poursuivons en musique jusqu'à 11h30. 11h30, une émission consacrée à la journée filière, journée de la filière gérontologique Ondaine, Haute-Loire Nord-Est. Pour un événement qui aura lieu le 8 octobre prochain à l'espace Albert Camus du Chambon-Feugerolles. On en parle donc à 11h30 et tout de suite, c'est Sinse Milia, tout le bonheur du monde, Santa, recommence-moi. Camille Yembe, Les Euros, il y aura Margueux avec Au bout du monde, ou encore Eddy de Pretro pour le titre Sous influence. Florent Pagny, son dernier morceau, Le braquage des sentiments. Voilà pour la suite de cette émission. Bonne matinée à tous.

Florent Pagny, le braquage des sentiments, Camille, le voyage, Bernard Lavilliers, le titre Corias, c'est à suivre. Votre émission autour de la journée filière. On terminera en musique avec Vianney, Jean Felsine, Mathieu Sakali, Pauline Croze ou encore Noé Préchauve. Bonne fin de matinée à tous et à bientôt sur l'antenne de Radio Ondaine.

0: archéologique Ondaine Haute-Loire Nord-Est organise le jeudi 8 octobre de 14h à 18h un rendez-vous ouvert aux personnes de 60 ans et plus, aux proches aidants et aux professionnels du territoire. C'est à l'espace culturel Albert Camus du Champ-Fugerolles et autour de Sennette qui est mise en place cette demi-journée pour sensibiliser à la santé cognitive et à la santé mentale dans le vieillissement. Alors pour en parler, nous recevons aujourd'hui sur l'antenne de Radio Ondaine Caroline Goncalves, assistante de filière gérontologie Ondaine Haute-Loire Nord-Est, et David Valentin, directeur de la résidence autonomie qui étude et responsable de la politique gérontologique et handicap au Champ-Montfeugerolles. Bonjour à tous les deux. Bonjour. Bienvenue sur l'antenne de Radio Ondaine. Ce n'est pas la première fois que vous venez dans ces studios-là. Ce n'est pas la première fois que nous parlons de cette filière gérontologique Ondaine Haute-Loire Nord-Est. Le nom est assez long. Mais qu'est-ce que c'est pour ceux qui ne vous auraient jamais entendu ici sur l'antenne de Radio Ondaine ?
1: Donc, la filière gérontologique de l'Ondaine donc existe depuis 2011. Elle est financée par l'ARS et elle rassemble plusieurs professionnels qui œuvrent pour les personnes âgées. Donc, quand je dis professionnels, c'est plusieurs structures qui sont partenaires de la filière. Donc, on a des EHPAD, des résidences autonomie, des SIAD. On a les CPTS, enfin tous les...
0: Énormément de sigles.
1: Tout à fait.
2: Ouais, il y a beaucoup d'acronymes, mais au-delà des acronymes, l'idée c'est vraiment de proposer une approche pluridisciplinaire et globale de l'accompagnement des personnes âgées, quel que soit le domaine de compétences. Alors on est plutôt axé sur des compétences qui sont du domaine sanitaire et médico-social, mais l'idée effectivement c'est d'avancer ensemble sur des thématiques communes, sur des problématiques communes et finalement de clarifier et de faciliter aussi l'approche de tous les dispositifs auxquels vont pouvoir prétendre en tout cas ou se tourner les seniors dans l'avancée en âge.
0: Alors, au-delà des activités à l'année hein, de chacune des structures et des professionnels représentés, il existait ces journées filières qui se transforment un peu pour cette édition 2026. Journées filières, c'était historiquement à la Forge pour la version de l'Ondaine. Qu'est-ce que c'était la journée filière ?
1: Donc la journée filière, c'est une journée qui de prévention. Qui rassemble donc les usagers donc de plus de 60 ans avec une thématique de façon à éclaircir et à apporter des réponses, des réflexions aussi, parce qu'on n'a pas toujours les réponses, sur des thématiques qui touchent tous nos aînés.
0: Alors ça se transforme, oui. Ces journées-là, on a fait écho sur l'antenne, on a même diffusé des conférences, parce qu'il y avait été des temps de conférences, des temps de rencontres, et cette année, en 2026, et pour ce mois d'octobre, et je rappelle cette date-là, le jeudi 8 octobre, c'est une autre formule qui est organisée, une autre formule organisée, avec cette fois-ci un côté un peu plus spectacle. Théâtre, des scénettes.
2: Tout à fait, alors cette nouvelle formule ne nous apportera pas fortune, certes, mais l'idée c'est qu'elle puisse éclairer à la fois les professionnels et une fois de plus et surtout les seniors qui avancent en âge sur des problématiques qu'elles vont rencontrer au quotidien. Et il nous semble important effectivement pour rendre l'approche j'ai envie de dire moins institutionnel et moins professionnel, de proposer un outil ludique, on va dire, qui est sous forme de théâtre forum. Donc l'idée des CNET, c'est de rendre effectivement cette approche beaucoup plus souple, beaucoup plus, voilà, en tout cas de la rendre plus légère, même s'il y aura vraiment un regard de fond qui sera porté par les professionnels à l'issue des CNET qui seront proposés, mais en tout cas de proposer un support qui soit attractif pour les seniors, et qu'ils leur permettent aussi de se projeter, parce que la projection, par l'outil du théâtre, elle est beaucoup plus facile.
0: Alors rappelons, hein, le théâtre forum, c'est des scénettes jouées, et à la suite de celles-ci, des discussions, des échanges entre le public et des professionnels qui vont pouvoir réagir à ces scènes-là. Alors parlons du côté spectacle, quelle compagnie va se produire ?
1: Alors c'est la troupe de théâtre à Voltige Aléatoire, donc qui est originaire de Saint-Étienne. Donc qui va produire 5 scénettes donc sur les thématiques du grand âge. Voilà, de 5 à 10 minutes. Et après, effectivement, entre chaque scénette, il y aura une participation du public avec, on a la chance d'avoir un médecin gériatre et une psychologue qui seront également présents pour pouvoir discuter de ce qui s'est joué et de répondre aux questions, parce que l'idée, c'est que, bien entendu, les scènes qui soient jouées fassent écho à leur vie.
2: Et fassent réagir aussi, parce que l'idée aussi, c'est celle-ci, c'est qu'on soit parfois un peu... Alors, j'aime pas le mot provocation, mais en tout cas de faire en sorte que les choses soient un peu amplifiées ou déformées pour qu'il y ait des réactions, que ça amène des réactions en tout cas au sein du public et que les personnes puissent se positionner en disant « Mais attendez, moi je pense que ce n'est pas forcément la meilleure solution d'aborder cette question ou ce problème-là. » En tout cas, voilà, l'idée c'est de faire réagir et de faire en sorte que les gens se questionnent pour que le jour où ils sont confrontés à cette situation-là, ils aient aussi ce réflexe.
0: Alors, si l'on reste avec cette compagnie Voltige, est-ce que vous avez eu des échanges avec eux sur l'écriture de ces scénettes pour, pourquoi pas, aller creuser et provoquer des réactions voilà, expliquez-nous un peu la mise en place de ce spectacle-là pour cette demi-journée du 8 octobre.
1: Oui, par rapport, donc ces journées, elles sont construites en groupe de travail. Elles sont réfléchies à plusieurs professionnels. Donc ensemble, on a choisi des thématiques à aborder de façon assez large. Il y a aussi bien la perte de la mémoire, la perte de l'autonomie, l'isolement social,
2: le deuil,
1: le veuvage. Et de ces thématiques-là, effectivement, ensuite. On a rencontré la troupe de théâtre et on n'a pas écrit ensemble. L'idée, c'est que c'est des professionnels, les sujets les connaissent et donc ils s'approprient et ils ont aussi leur propre vision et ils ont toute leur liberté d'écriture. Après, nous, dans notre travail, c'était vraiment de réfléchir ensemble sur parce qu'il y a des thèmes qui peuvent être abordés avec beaucoup d'humour, d'autres un peu plus de tendresse, un peu plus de poésie. Donc voilà, notre collaboration, elle a été sur la couleur de la scénette plus que sur le contenu global.
0: Alors, cet après-midi-là porte un sous-titre, hein, « Quand la scène raconte nos vies ». Raconter sa vie, c'est aussi des échanges. Au-delà de ces scénettes-là, de ces discussions, c'est un moment convivial que vous voulez mettre en place ici, à l'espace culturel Albert Camus.
2: Alors oui, convivial, parce que c'est déjà l'avancée en âge et toutes les situations qu'on a pu décrire, c'est des moments qui sont complexes et des moments qui sont difficiles à vivre pour celui qui est confronté. Et donc par rapport à ça, effectivement, l'idée c'était de pouvoir l'aborder de façon simple, de façon conviviale, dans un cadre aussi finalement qui soit pas forcément un cadre très institutionnel, puisqu'on est dans un très très beau théâtre, l'espace culturel Camus au Chambon-Faugerolles. C'est une salle effectivement qui se prête vraiment à ce type de pratique. Et donc l'idée effectivement, c'est aussi parfois pour aborder des situations comme celle-ci, sortir du contexte classique, basique dans lequel on a l'habitude de les aborder. Ça permet effectivement d'amener plus de légèreté et finalement de pouvoir se projeter plus facilement, quoi.
0: Alors, se projeter plus facilement, c'est aussi la volonté que vous avez. Ce n'est pas de se cantonner à cette demi-journée, c'est d'amener aussi tout au long de l'année des rendez-vous peut-être moins formels et moins épais dans leur organisation, c'est-à-dire peut-être des ateliers, des choses comme ça que vous voulez mettre en place pour donner des informations et les distiller tout au long de l'année.
1: Oui, tout à fait. Donc cette année, la demi-journée filière a vraiment comme objectif de faire le distinguo entre ce qu'on appelle le vieillissement normal du vieillissement pathologique. Et une fois cette demi-journée terminée, au sein de la filière, on propose trois temps d'ateliers, enfin trois dates différentes d'ateliers de découverte, donc appelés bien dans son corps, bien dans sa tête. Et ces ateliers permettront
2: d'apporter des outils et des réponses plus précises à ceux qui auront envie d'aller plus loin sur les thématiques qui ont été abordées. C'est-à-dire que d'abord, ça sera des petits groupes. Hein, on est sur des groupes de 10-12 personnes. On était parti sur ce format de groupe avec un professionnel effectivement qui sera là pour donner des clés, des outils pour s'en sentir bien dans son corps, des outils, des clés pour se sentir bien dans sa tête. Il y en a plusieurs. Hein, il y a plusieurs portes d'entrée, différentes choses. Mais l'idée, voilà, c'est de favoriser le bien vieillir et le bien vieillir. Ça passe par un moment se poser ces questions-là. Comment je fais pour rester bien dans mon corps, bien dans ma tête, en sachant qu'on bénéficie également pour ces journées et pour ces ateliers d'une aide financière de la commission des financeurs, donc du département de la Loire, et que ça fait également partie du cahier des charges qui nous est proposé par le département d'inscrire nos actions dans ce sens-là, c'est-à-dire une demi-journée thématique grand public et puis des ateliers spécifiques dédiés aux seniors.
0: Alors, on en parlera, on pourra annoncer ces dates-là. J'imagine même que vous allez parler de ces ateliers-là le jeudi 8 octobre. Mais déjà, pour le jeudi 8 octobre, comment faut-il faire pour participer à cet après-midi à l'espace culturel Albert Camus du Chambon ?
1: L'entrée est libre. L'entrée est libre, gratuite, sans inscription. Alors après, bien entendu, on peut me contacter par téléphone si on souhaite avoir des renseignements sur ce temps proposé. Au 06 03 69 57 72. Mais après, non, l'entrée, il n'y a pas de réservation cette année en particulier.
2: Donc voilà, le rendez-vous est donné à partir de 14h, puisque c'est à ce moment-là que débutera l'après-midi, à l'espace culturel Albert Camus, avec une fin de journée qui est prévue à 18h et qui se terminera comme on souhaite le faire aussi, par un petit temps, un petit buffet convivial, histoire de pouvoir échanger aussi autour de ces thématiques qui ont été abordées et de cette façon dont elles ont été abordées, parce que l'idée pour nous, c'est bien évidemment que des professionnels soient présents, c'est important. Mais nous souhaitons vraiment arriver à mobiliser les seniors sur cet événement. Voilà, donc c'est aussi pour ça qu'on propose ce format sur une demi-journée qui est, à mon avis, plus digeste pour tout le monde et pour les professionnels et pour les seniors. Et puis ce format de Théâtre Forum dans lequel je suis convaincu ils vont pouvoir se retrouver, ils vont pouvoir se projeter et sans doute aborder des problématiques qu'ils ne pourraient pas aborder autrement qu'avec ce support-là.
0: Alors, une manière effectivement différente d'aborder, de sensibiliser à la santé cognitive et la santé mentale dans le vieillissement. Merci Caroline Goncalves, merci David Valentin d'être venu sur l'antenne de Radio Mondaine pour nous présenter cette journée filière, on va l'appeler comme ça, cette demi-journée filière du 8 octobre. Merci.
2: Merci. Merci.

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3: Merci de rester à l'écoute de RFI. Il est midi à Paris, 10h en temps universel. Et le journal, c'est avec vous Antoine Galen, bonjour.
4: Bonjour Caroline, bonjour à tous. À la une, Bruxelles bloqué dans les discussions sur le renouvellement des sanctions contre la Russie. Les 27 n'ont pas trouvé d'accord. Hier, la France et le Luxembourg poussent pour le retrait de deux oligarques russes, mais la Lettonie s'y est opposée. Coup d'envoi de l'Assemblée Générale des Nations Unies à New York. Le discours de son président Antonio Guterres est attendu dans les prochaines heures. Volodymyr Zelensky, lui, doit s'exprimer demain. Une prise de parole du président ukrainien avant sa rencontre avec Donald Trump.

0: la France et le Luxembourg aimeraient retirer deux noms de la liste, mais la Lettonie s'y est opposée. Un rare moment de tension au sein de l'Union européenne sur la question ukrainienne, car depuis la défaite du Hongrois Viktor Orban, le consensus était revenu. On retrouve notre correspondant Pierre Benazet en direct de Bruxelles. Bonjour.
1: Bonjour.
0: Cette fois, la France et le Luxembourg jouent les troubles faites.
1: D'un côté, vous avez la réelle politique avec, effectivement, d'abord la France qui demande pour des raisons de sécurité nationale la levée des sanctions en faveur de l'oligarque Alisher Usmanov, avec ensuite le Luxembourg en faveur d'un deuxième oligarque, Mikhail Friedman. De l'autre côté, vous avez la question de principe avec la Lettonie. Elle rejette l'accord de levée des sanctions trouvé par les 27 ambassadeurs à Bruxelles. Elle ne veut pas d'un précédent dommageable pour la crédibilité du soutien à l'Ukraine, et la chef de la diplomatie européenne, Kaya Kallas, est sur la même longueur d'onde.
2: Sanctions are a core pillar of our response to Russia's war. Our core policy regarding pressuring Russia into really stopping this war. And they are depriving Russia of finances to fund this war, and that's why we are.
1: Les sanctions sont un pilier essentiel de la réponse à la guerre en Russie. La stratégie principale est de faire pression pour qu'elle mette fin au conflit. Rien n'a changé, c'est très clair. Nous avons besoin de cette stabilité, affirme Kaya Kallas, que les sanctions restent en vigueur plus longtemps. Résultat, les 27 ont relancé une consultation des capitales à échéance de ce mardi après-midi. Le sort des deux oligarques est en suspens. Mais en revanche, l'extension à 36 mois au lieu de 6 de la durée de validité des sanctions semble acquise. Elle permettrait d'éviter que de telles tractations se reproduisent trop souvent.
0: Pierre Benazet en direct de Bruxelles, merci à vous. Et dans 2 heures, le délai arrivera à échéance pour la réponse des 27. Aux yeux de Kiev, le retrait des deux oligarques de cette liste enverrait un mauvais signal à Moscou. Déclaration du ministre ukrainien des Affaires étrangères. Pendant ce temps, les combats continuent entre la Russie et l'Ukraine. Les autorités ukrainiennes annoncent 4 morts à Dnipro après des bombardements russes sur des sites industriels. De son côté, Volodymyr Zelensky doit s'exprimer demain à l'Assemblée générale des Nations Unies. Une prise de parole du président ukrainien avant sa rencontre avec Donald Trump cet après-midi. Une entrevue qui intervient 15 jours après la visite à Kiev des émissaires américains Steve Witkoff et Jared Kushner. Les discussions devraient notamment porter sur de possibles mesures de désescalade avec la Russie. À Kiev, les explications de notre correspondant Lucas Lazo.
3: Difficile de cerner les motivations réelles du locataire de la Maison Blanche. Après avoir exhorté Kiev à cesser ses frappes contre les raffineries russes, Donald Trump a qualifié hier cette guerre de ridicule et sans fin. Selon lui, les attaques ukrainiennes ont désorganisé la production russe de gazole et contribuent à l'explosion des prix à la pompe aux États-Unis. Une lecture partielle puisque l'intervention américaine en Iran pèse lourdement sur le marché mondial de l'énergie. Mais il n'en fallait pas davantage à Volodymyr Zelensky pour réaffirmer sa volonté de discuter de mesures de désescalade susceptible d'ouvrir la voie à de véritables négociations de paix avec la Russie. Au cœur de sa rencontre à New York avec Donald Trump devrait donc figurer un possible cessez-le-feu énergétique. L'Ukraine épargnerait les raffineries russes et Moscou le réseau électrique ukrainien à bout de souffle à l'approche de l'hiver. Kiev exige cependant des garanties américaines quant au respect d'un tel accord par la Russie, mais la nature de ces précautions reste pour l'heure très floue. Le président ukrainien devrait également réclamer davantage de missiles pour les systèmes Patriot et des avancées sur la production de ces intercepteurs en Ukraine. Lucas Lazo, Kiev, RFI.
0: Et il était aussi question de la guerre en Ukraine lors de la rencontre hier à New York entre Donald Trump et Emmanuel Macron. Le président français a tenté de convaincre son homologue de mettre en place un moratoire entre Kiev et Moscou sur les frappes contre les infrastructures énergétiques. Emmanuel Macron a aussi poussé pour une résolution du Conseil de sécurité de l'ONU afin de garantir la liberté de navigation dans le détroit d'Ormuz. Le phénomène El Niño n'est pas encore à son pic, mais ses conséquences se font déjà ressentir. En Amérique centrale notamment, où il provoque une intense sécheresse. C'est le cas par exemple au Honduras. Une majeure partie du pays est placée en état d'alerte. Pour y remédier, le gouvernement annonce vouloir utiliser la technique de l'encensement des nuages. Objectif, provoquer les pluies, mais cette méthode est décriée et pas forcément efficace. Simon Rosé.
4: L'épisode en cours d'El Niño est annoncé comme l'un des plus intenses jamais observés et si son pic est attendu dans les prochains mois, il perturbe déjà fortement le régime des pluies en Amérique centrale. Au Honduras, ce sont ainsi plus des 2/3 des municipalités qui sont placées sous différents niveaux d'alerte en raison de la sécheresse. Pour y répondre, les autorités ont annoncé vouloir ensemencer les nuages. Des avions vont disperser de petites particules dans les nuages déjà formés, celles-ci devant ensuite favoriser la formation de gouttes d'eau.

0: donc potentiellement de pluie. Ces vols auront lieu au-dessus des zones les plus touchées par la sécheresse, mais sans aucune garantie de résultat. Il n'est pas possible de faire pleuvoir à partir de rien. Il faut des conditions météo favorables. L'Inde avait par exemple essayé cette méthode il y a un an. La pluie devait alors servir à dissiper une importante pollution atmosphérique, mais cela avait été un échec. Aucune goutte n'était tombée. Les autorités du Honduras veulent cependant tenter l'expérience en complément d'autres mesures mises en place contre la sécheresse, comme l'installation de nouveaux puits ou de systèmes d'irrigation pour lesquels le gouvernement entend investir environ 6 millions d'euros.
1: Simon Rosé, et pendant ce temps, l'Indonésie s'inquiète. Le phénomène El Niño et les incendies ravagent plusieurs régions de l'archipel. Ce mardi, le ministère indonésien de la Santé annonce que plus de 170 000 personnes ont été victimes de problèmes respiratoires depuis le mois d'août. C'est le genre d'affaire qui agite régulièrement le milieu de la musique. Miley Cyrus est accusée par Amanda Lear d'avoir plagié l'une de ses chansons dans son nouvel album sorti vendredi. Amanda Lear, qui a connu le succès dans les années 70 avec la vague disco, affirme que le titre Red Lights ressemble au titre The Sphinx sorti en 1978. La française ajoute que sa maison de disques Universal va demander des explications à l'américaine. Pour l'heure, Miley Cyrus n'a pas encore réagi. Les précisions d'Olivier Roger.
2: Voici Red Lights, c'est le nouveau titre de Miley Cyrus. Et voici The Sphinx, succès d'Amanda Lear, sorti en 1978. Hormis le tempo très différent, la ressemblance est frappante, au point d'avoir fait bondir Amanda Lear, qui s'est fondue d'un message sur les réseaux sociaux à l'adresse de sa benjamine américaine. « Merci Miley d'avoir copié ma chanson, je suis flattée ». Dans une interview au quotidien Le Parisien, la Française de 87 ans est allée plus loin, expliquant que son producteur et sa maison de disques, Universal, ne comptaient pas en rester là. Il demande des explications à l'américaine de 33 ans, souhaitant qu'Amanda Lear soit au minimum créditée sur le titre. Ce qui est embarrassant pour Miley Cyrus, c'est qu'elle n'en est pas à sa première affaire de plagiat. En 2023, elle avait été accusée d'avoir copié une chanson de Bruno Mars, lui-même grand plagiaire devant l'éternel, à en croire Pharrell Williams. Et en 2020, elle avait dû conclure un accord financier avec un reggaeman jamaïcain pour le titre « We Can't Stop », en français « On ne peut pas s'arrêter », titre dont l'ironie actuelle nous

0: c'est la fin de ce journal. Merci à vous de l'avoir suivi. Tout de suite, 8 milliards de voisins avec vous, Emmanuel Bastide.
1: Bonjour Antoine Gaëlen. Prochain journal dans 50 minutes. 8 milliards de voisins, ça commence très vite.
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1: Bonjour, bienvenue 8 milliards de voisins et de voisines. Aujourd'hui, comment nos systèmes alimentaires contribuent à la malbouffe? La malbouffe, c'est l'alimentation de mauvaise qualité. Elle s'est généralisée partout dans le monde ces dernières décennies avec la progression de l'agro-industrie qui a pourtant créé aussi beaucoup d'emplois. Dans un contexte d'inflation généralisée, aujourd'hui, les consommateurs se sentent pris au piège d'un système qui les dépasse et ils n'ont plus comme seule liberté de choisir les prix les plus bas. En France, première puissance agricole d'Europe, 18% des exploitants agricoles vivent sous le seuil de pauvreté, selon l'INSEE. Et à l'autre bout de la chaîne, dans l'assiette, eh bien, la précarité alimentaire explose et la majorité estime qu'il est trop cher désormais de manger équilibré. Alors comment produire mieux alors que les conditions climatiques affectent déjà durement l'agriculture? Et surtout, quelle révolution alimentaire est possible si on regarde l'ensemble de la chaîne, notamment la chaîne de distribution avec les nombreux intermédiaires? On va en discuter avec nos invités. Paul Monjotin, bonjour.
6: Bonjour.
1: Vous êtes délégué général du mouvement des entrepreneurs sociaux, le MOUVES, hein, c'est comme ça qu'on dit.
6: Non, alors c'est le mouvement des entreprises écologiques, sociales et solidaires.
1: Vous avez changé de titre, c'est ça maintenant. Et vous êtes aussi ancien conseiller du groupe parlementaire écologiste. Vous publiez Malbouffe, on arrête tout et on réfléchit. Vous co-publiez plus exactement, il y a trois auteurs aux éditions Rue de l'Échiquier. Mathieu Dalmet, bonjour.
7: Bonjour.
1: Vous êtes agronome, porte-parole d'Inside Track France. C'est un collectif de cadres dirigeants, c'est tout récent, cadres dirigeants de la distribution et de l'agroalimentaire et de l'agriculture, et qui a publié en juin dernier un rapport sur la course au prix bas de l'alimentation.
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3: Depuis le 7 septembre dernier, 71 députés constitués en une commission spéciale amendent une proposition de loi intégrale contre les violences sexuelles. Un parcours législatif pour conduire à ce texte en séance publique début octobre. Alors pour nous éclairer sur les travaux autour de ce projet de loi, nous vous proposons d'écouter aujourd'hui Sylvie Bonnet.

0: La solution, c'est simple, c'est apporter un cadre clair qui soit lisible et opérationnel et applicable très rapidement, puisque une fois que ce texte travaillé en commission, il sera présenté au sein de l'hémicycle le 1er octobre à l'Assemblée nationale.
1: En quoi consiste ce travail-là? Est-ce que c'est de l'audition? Est-ce que c'est finalement du travail sur du dossier, de l'analyse, des échanges?
0: Alors, actuellement, nous sommes en plein travail, puisqu'avant la commission, là, on procède aux auditions, d'accord? Donc, on auditionne des associations, des ministres, de façon à enrichir notre texte. Et puis, bien sûr, les objectifs principaux, bien sûr, sont simples hein, dans ce texte de loi. C'est de mieux protéger, c'est de mieux prévenir et de mieux coordonner les services publics. C'est une loi qui met fin aux zones grises, on va dire, et qui renforce les obligations de tous les acteurs, que ce soit la justice, la police, les collectivités, les associations. Et puis, comme vous l'avez très récemment entendu, hein, c'est le meurtre et le viol de la jeune Liana dans le Gers, hein, qui a suscité un bouleversement, on va dire, collectif, hein. Nous avons eu aussi l'affaire de Madame Pénicaud, hein, qui a été droguée à son insu par son mari et violée pendant des années par des dizaines d'hommes. Elle aussi, tragiquement rapide, la brutalité des violences sexistes et sexuelles faites aux femmes. Et puis, vous avez entendu là ces derniers jours l'affaire de Joël Le Squarnec, hein, un ancien chirurgien. Reconnu coupable de viol et d'agression sexuelle sur 299 victimes. Et quant à elle, a été mise en lumière l'ampleur des violences sexuelles commises sur les mineurs, y compris dans les institutions censées les protéger, on va dire. Hein. Et toutes ces affaires, aussi différentes soient-elles, ont toutes profondément ému la société française. Elles relèvent des failles de notre système de prévention, de détection et de réponse judiciaire, on va dire, et qui témoignent du fait que les violences sexistes et sexuelles ne sont ni exceptionnelles, ni isolées, ni inéluctables. Donc, elles démontrent que ces violences sont structurelles, elles sont systémiques et profondément enracinées dans des rapports de domination. Donc c'est pour ça qu'il faut absolument s'attaquer à ce texte qui est indispensable, qui est attendu et qui est profondément humain.
1: Alors ça va toucher bien sûr la société, mais ça va toucher, comme vous l'avez dit, les services de l'État, c'est-à-dire les services de police, de gendarmerie, de prise en compte de la parole des victimes, et puis après la justice. Justement, voilà, c'est un texte de loi qui va aussi traverser l'État français dans tous ses ministères, dans sa globalité.
0: Tout à fait. De toute façon, vous savez, on parle toujours, mais aurez-vous les moyens pour appliquer cette loi? Bien, on a une position qui est très claire. C'est une loi, une loi sans moyens n'est qu'un texte sur le papier. Hein. Donc, nous, ce que nous demandons à travers ce texte, c'est des recrutements qui sont ciblés. Il nous faut des formations obligatoires, il nous faut des budgets qui soient dédiés pour les services de terrain. La protection des enfants et des victimes ne doit pas être une variable d'ajustement. Donc, il faut absolument qu'on mette les moyens pour qu'on puisse sanctionner, on va dire sévèrement, eh bien, moi je dirais tous ces monstres qui commettent des actes aussi bien sur les enfants que sur les femmes.
1: Vous êtes 71 députés, est-ce que c'est un chiffre normal ou c'est exceptionnel pour cette commission?
0: Non, c'est un chiffre normal. Normal, oui.
1: Voilà,
0: tout bord confondu, hein, tout bord confondu, hein, tout bord politique. Hein. C'est une proposition de loi transpartisante, hein, donc voilà, où tout le monde est convié. Je pense que bon, ça devrait bien se passer au niveau de l'hémicycle, hein, parce qu'il nous faut absolument aboutir à un texte de façon à ce que ce texte soit immédiatement, on va dire, mis en application.
1: Vous avez évoqué la date du 1er octobre en séance publique pour comprendre. Ensuite, c'est discuté au sein de l'Assemblée. Et ensuite, ça passe par quelle chambre, entre guillemets?
0: Eh bien, ensuite, donc alors, là, le 1er octobre, donc, vont débuter des débats dans l'hémicycle à l'Assemblée nationale. Une fois que cette proposition de loi sera votée à l'Assemblée, elle partira au Sénat. Pour être aussi, bien sûr, travailler dans la deuxième chambre, pour revenir rapidement avoir un texte, on va dire, définitif et applicable dans l'immédiat. C'est le but de cette proposition.

0: Alors merci Sylvie Bonnet d'avoir pris ces quelques minutes pour nous parler donc de cette commission spéciale pour cette loi intégrale contre les violences sexuelles. Vous faites partie donc des 71 députés de cette commission. Merci à vous.
1: Merci.
0: Au revoir.
1: Au revoir.
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2: Bonjour à toutes et à tous, soyez les bienvenus à l'écoute d'RFI, Radio France Internationale en direct de Paris. Il est 18h.
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2: 16h, temps universel. Nous sommes le mardi 22 septembre. Au sommaire de cette édition, le discours de Donald Trump à l'Assemblée générale de l'ONU. Le président américain a décidé de mettre au centre de ses propos la situation en Iran et nous l'entendrons dès le début du journal. Parmi les chefs d'État à se succéder à la tribune des Nations Unies, Emmanuel Macron est attendu d'ici 1h30, un an après la reconnaissance par la France de l'État de Palestine. Qu'en pensent les Palestiniens? Reportage dans ce journal à Ramallah. Ailleurs sur la planète, le Sri Lanka, 14 personnes reconnues coupables d'avoir participé aux attentats meurtriers de Pâques 2019. Voilà pour les titres, soyez les bienvenus. C'est le rendez-vous annuel où les chefs d'État donnent leur vision du monde et les autres écoutent. L'Assemblée générale des Nations Unies a débuté à New York. Parmi les premières prises de parole, notons celle de Lula. Le président brésilien a durement critiqué les Nations Unies et leur fonctionnement. L'ONU échoue dans l'une de ses missions les plus importantes, débarrasser l'humanité du fléau de la guerre, a déclaré Lula. En attendant un peu plus tard le discours du président français, c'est Donald Trump, le président américain, qui s'est présenté à la tribune. Et parmi les différentes idées proposées, abordées par le président américain, l'Iran, Donald Trump menace l'Iran de reprendre les bombardements, faute d'accord.
5: I have a big decision to make.
6: Je dois prendre une décision importante. Va-t-on conclure un accord avec l'Iran, lui permettant de se reconstruire et de devenir un pays bien plus puissant qu'il ne l'a jamais été, peut-être l'un des plus grands du Moyen-Orient, voire du monde? Ou bien dois-je anéantir la République islamique, et ce rapidement, sans jamais leur laisser la possibilité de tuer et de détruire à nouveau des populations et des nations? Dois-je les précipiter en enfer sans aucune chance de survie ni espoir de grandeur ou de descendance future? J'appelle toutes les nations à se joindre à nous pour imposer un isolement économique total à l'Iran, jusqu'à ce que ce pays cesse ses attaques contre le transport maritime, commercial, renonce à ses ambitions nucléaires et mette fin à son soutien au terrorisme.
2: Donald Trump, il y a quelques instants à la tribune des Nations Unies. Depuis, l'Iran a réagi. Le régime de Téhéran promet d'intensifier sa réponse en cas d'attaque américaine. On retiendra aussi le dernier discours d'Antonio Guterres. Après 10 ans à la tête des Nations Unies, l'actuel secrétaire général de l'ONU quittera ses fonctions à la fin de l'année. Antonio Guterres, indigné, en 10 ans, il reconnaît que la situation dans le monde a empiré, elle s'est dégradée, avec notamment davantage de conflits à travers la planète. Antonio Guterres a quitté la scène, le secrétaire général de l'ONU a été très longuement applaudi par les représentants des 193 pays qui siègent aux Nations Unies. C'était il y a tout juste un an, ce 22 septembre à l'ONU. Emmanuel Macron reconnaissait officiellement l'État de Palestine à la tribune des Nations Unies avec 9 autres pays. Une décision à l'époque présentée comme un moyen de préserver la solution à 2 États et de changer la donne sur le terrain. Un an plus tard, les Palestiniens saluent ce geste symbolique fort, mais regrettent que cela ne change rien sur le terrain. Reportage de notre correspondante à Ramallah, Manon Chaplin.
7: Sa mère s'en rappelle encore comme si c'était hier. La reconnaissance de l'État palestinien par la France, le discours d'Emmanuel Macron à l'ONU, il l'a suivi en direct sur son smartphone, suscitant chez lui beaucoup d'espoir.
8: Voir que quelqu'un comprend ce que vous vivez et qu'il en est attristé, cela rend le chagrin un peu moins lourd.
7: Cet étudiant en économie vient d'un petit village et doit chaque jour prendre des routes alternatives pour éviter les nombreux checkpoints israéliens. Un an plus tard, force est de constater que cette reconnaissance connaissance ne change rien à son quotidien.
8: Les colons, la haine dans laquelle on vit, la peur qu'ils tuent nos enfants, nos frères, nos amis.
7: Plus au sud, dans les collines d'Hébron, les habitants sont en proie aux violences quotidiennes des colons. Ces dernières ont explosé. Selon l'ONU, plus de 1600 attaques ayant fait des victimes ou des dégâts ont été recensées en Cisjordanie occupée depuis le début de l'année. Le village d'Armad est entouré d'avant-postes illégaux.
4: Ils nous volent nos moutons, ils nous frappent, ils nous agressent. La nuit, nous dormons sans savoir si nous allons nous réveiller le matin, si nous serons encore en vie.
7: Pour lui, reconnaissance de l'État ou non, ces violences répondent à une seule ambition.
4: Le déplacement forcé, c'est évident, mais où voulez-vous qu'on aille? Dans un autre monde? C'est ici notre monde.
7: Face à ces violences, face à ce qu'il appelle inaction, il n'y a, dit-il, qu'une seule solution. Rester, refuser de partir, continuer d'essayer.

0: satisfaction cette décision de justice. La route a été longue. Finalement, la justice a été rendue. Réjouit un prêtre catholique à la sortie du tribunal. Ils ont entamé une grève de la faim au Liban. Près de 400 détenus de la prison de Roumieh, située au nord-est de Beyrouth, ont arrêté de s'alimenter depuis maintenant 11 jours. Des milliers de détenus devaient profiter d'une amnistie décidée au mois d'août dernier. Cette amnistie est en l'occurrence une loi qui devait permettre la libération de certains prisonniers. Mais le Conseil constitutionnel, organe qui vérifie la conformité des lois, a suspendu cette amnistie jusqu'à nouvel ordre. D'où la colère de ces 400 prisonniers qui, en signe de protestation, sont en grève de la faim. Au Sénégal, ce nouveau bilan concernant l'épidémie de diphtérie, cette maladie qui rend la respiration difficile, au moins 14 morts et 114 cas confirmés. La diphtérie touche désormais 12 des 14 régions du Sénégal. Sécheresse, inondations, incendies de forêt, chaleurs extrêmes, c'est un système terrestre qui est sous pression. Alerte dans son dernier rapport, l'Institut de Potsdam pour la recherche sur l'impact climatique. Chaque année, près de 60 scientifiques se penchent sur la santé de la planète. Et son dernier bilan, Juliette Pietraszewski, est vertigineux.
1: Après 12 mois marqués par des événements extrêmes sur Terre et dans les océans, nous y sommes. Une 7e limite planétaire a été dépassée. L'acidification des océans fait désormais partie des risques croissants pour la planète. Un phénomène directement lié aux activités humaines et aux émissions de CO2 dans l'atmosphère, dû à la combustion d'énergies fossiles. Depuis le début de la révolution industrielle, l'acidification des océans a ainsi augmenté de 26%. Autre limite planétaire au risque croissant, celle des eaux douces, de l'utilisation des terres et du changement climatique. Viennent ensuite les limites planétaires qui ont atteint la zone rouge, c'est-à-dire qui présentent des risques élevés. Il y a l'intégrité de la biosphère qui est grandement touchée, mais aussi la perturbation des cycles naturels de l'eau, du carbone, de l'azote et du phosphore. C'est ce que les scientifiques appellent les flux biogéochimiques. Parmi les exemples d'événements climatiques extrêmes, l'année 2025 a notamment été marquée par des inondations au Pakistan, qui ont touché presque 7 millions de personnes. L'Europe de l'Ouest, elle, a connu en juin-juillet sa période la plus chaude jamais enregistrée, suivie de sécheresse. Les scientifiques sont clairs, ce ne sont pas des urgences distinctes. La planète indique bien dans chaque région qu'elle est déséquilibrée.
0: Juliette Pietraszewski. Et puis enfin, la drogue était cachée au fond d'un petit bateau. Quelques 2 tonnes de cocaïne ont été saisies à bord d'un voilier intercepté au large des côtes espagnoles. Le bateau de 14 mètres battant pavillon polonais transportait 70 colis de cocaïne lorsqu'il a été intercepté. Les 4 membres d'équipage de nationalité argentine, uruguayenne et colombienne ont été interpellés. C'est la fin de ce journal en français facile, où que vous soyez sur la planète. Merci de l'avoir écouté.
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0: Hey hey, salut à vous, amis rockeuses, amis rockeurs, et soyez les bienvenus dans cette première édition de Rock à la Casbah, première émission 934, première de la nouvelle saison 2026-2027. Et pour cette première, eh bien, nous sommes deux dans le studio. Salut à toi, Olivier.
1: Salut Jordan, comment vas-tu?
0: Aka Bingo, bah écoute, ça va bien, bon été, avec du bon son dans les oreilles, de la poussière plein les pieds et plein le nez à la route du rock, ouais.
1: Et du soleil aussi,
0: ah oui,
1: la chaleur.
0: Soleil, beaucoup trop. Et du feu.
1: Eh ben c'est bien.
0: Et toi?
1: Pareil, mais j'étais dans l'Est.
0: Ah bah voilà.
1: En Allemagne.
0: Écoute, il faisait chaud quand même.
1: Ouais, ouais, ouais, il faisait bon, c'était cool.
0: Alors pour cette émission, eh ben comme voilà, vous l'entendez, on n'est que tous les deux. On salue nos amis qui ne sont pas là cette semaine, mais qui nous rejoindront évidemment la semaine prochaine. Bruno y compris, avec sa chronique depuis la boutique Danger House. Raph et Julien ont des obligations professionnelles. Et du coup, bah, on s'est fait plaisir, on a rempli l'émission, on vous a choisi un disque vedette, donc on vient d'écouter, c'est Memorials. Cette émission a ouvert avec le titre All Clouds Bring Not Rain. Non, ça, pardon, c'est le nom de l'album.
1: Watching the Moon.
0: Watching the Moon, c'est le titre que l'on vient d'écouter. L'album est sorti eh bien, en mars 2026 sur le label Fire Records et Curoneco. Et on se fait un plaisir de vous le partager dans cette émission parce que bah, on était passé un peu à côté en fait et là on s'est dit bah, qu'il valait quand même vraiment le coup. Ils ont été pas mal en tournée, ils ont fait beaucoup parler d'eux à Memorials depuis la sortie de leur disque.
1: Mais c'est, comme toujours je bon, le... c'est toujours bon de faire une session de rattrapage.
0: Ouais, hein. Ouais, surtout pour ouvrir la saison. Moi, comme je le disais, on est chacun, chacune allé chercher un peu bah, dans ce qu'on a écouté cet été ou peut-être ce qu'on avait raté un peu avant. Comme tu vas ouvrir l'émission, je vais peut-être dire juste quelques mots sur les titres que j'ai amenés. Moi, j'ai amené un morceau qui va vous déboucher les oreilles. Normalement, ça va vraiment bien vous décoller les tympans. Et puis, ce sera accompagné d'un autre titre assez énervé aussi, mais qui est sorti en 2025 et que j'ai découvert en fait lors de mes pérégrinations sur Internet et que j'ai eu envie de vous partager. Sinon, je suis venue avec le disque vedette que j'ai proposé à Olivier. Et puis, on s'est mis d'accord tous les deux pour une néchronique qui, ouais, moi, ça m'a vraiment beaucoup attristé d'apprendre la mort de Catherine Ringer hier. Voilà, puisqu'aujourd'hui, on enregistre, on est le 16 et elle nous a quittés ben, il y a ouais, presque deux jours. Donc, on fera un petit hommage au Rita Mitsuko dans cette émission. Mais on commence avec deux morceaux que tu as amenés, Olivier.
1: Oui, alors, on ira aussi aux États-Unis un peu plus bas dans l'émission. On ira à Berlin. La Hollande sous peu, et puis on va commencer par l'Australie avec une belle nouveauté parue en juillet, début juillet, ça vient de Melbourne sur le label Sorcerer.
0: J'adore ce nom.
1: Et depuis l'an dernier, les trois quarts du groupe que tu connais très bien, Jordan, c'est Bits of Shit.
0: Ah, mais oui.
1: Ont incorporé à la batterie Dave Lang, qui n'est autre que le patron de ce label.
0: Oups, pardon.
1: Ah, il y a une petite coupure, ouais. Voilà. Donc Dave Lang, c'est le boss du label Sorcerer. Et l'ensemble s'appelle Cry Cyclops. Et le premier album s'intitule Night World. C'est l'Australie actuelle que l'on aime bien. Mais c'était déjà le cas dans les années 80. Ça joue fort, ça joue très vite. Les guitares arrachent bien le sax.

0: Je vous avais pas menti, non. Je vous avais dit que ça arrachait bien le sac. Tu as dit que tu avais un morceau qui décrassait bien les oreilles.
1: Oui.
0: C'est son
1: d'une autre manière.
0: Compagnon pour la journée. Sorti chez Bella Union le 4 septembre, Human Assholes, le nouvel album de Pavement est plaisant à écouter. Ah mince, non, pardon, il s'agit en fait du nouveau disque de...
1: Tu t'es lancé.
0: De Personal Trainer,
1: oui.
0: Un groupe hollandais dont je vous avais déjà parlé. Fausse nonchalance, belle ambiance débridée, expérimentale, passage déconcertant et déstabilisant, refrain canaille, voix qui fait les montagnes russes, chaud, froid, sucré, salé. Il y a même un ou deux titres mid-tempo qui mettent les frissons. On est dans les codes de la bande à Stephen Malkmus, c'est-à-dire Pavement, d'où la confusion volontaire. Quand des bataves se prennent pour des slackers ricains, ça fonctionne plutôt bien. Bienvenue dans la fin des années 90 avec Personal Trainer et le titre choisi c'est Mopping.

0: Eh bien, c'était bien Pavement. Ah non, pardon. Non, c'est pas. Oh, c'est pas Pavement.
1: Elle est bien cette blague. Elle on pourra bien, la recycler toute l'année. Bon, faudrait écouter ça toute l'année. Hein. Je suis pas
0: personal trainer. Ouais.
1: Bon, pas convaincu. Tout n'est pas bon, mais il y a de bonnes choses. Ce titre et d'autres choses.
0: On va passer dans une autre salle, une autre ambiance. On part en Californie rencontrer la plus corbac des corbacs, Chelsea Wolfe, qui va sortir son 9e album. Alors, il est déjà disponible en digital, mais il sortira vraiment physiquement le 18 septembre exactement, dans quelques jours, ce vendredi. Si vous ne connaissez pas Chelsea Wolfe, pour vous la situer un peu, elle oscille entre doom metal, folk, indus, musique électronique, puis aussi un peu des balades spectrales. Enfin voilà, elle a vraiment un univers à elle. C'est vraiment quelqu'un d'assez unique, hein, je trouve, Chelsea Wolfe.
1: Déjà, rien que le nom de ce nouvel album,
0: The Dark. On va écouter justement le morceau qui s'appelle The Dark de Chelsea Wolfe et ça sort chez Loma Vista Recordings.

0: Chelsea Wolf dans Rock à la Casbah et le morceau The Dark, extrait de son nouvel album The Dark, qui sortira donc le 18 septembre chez Loma Vista Recordings.
1: C'est beau ça.
0: C'est beau, hein,
1: ouais,
0: c'est très
1: c'est
0: beau.
1: Super.
0: Alors il y en a des beaucoup plus...
1: Dark.
0: Non, plus agités en fait quand même. J'ai choisi une de ses balades, une de ses fameuses balades spectrales.
1: Belle voix angélique.
0: Incroyable. Ah ouais, elle a une voix incroyable, Chelsea Wolf. Il est temps de passer à notre malheureuse néchronique.
1: Ouais, avec quelqu'un qui avait une très belle voix.
0: Ah, aussi, ouais. Ouais, et qu'on aimait beaucoup. Moi, ça m'a vraiment beaucoup. Enfin, ça me peine toujours beaucoup d'apprendre que Catherine Ringer est partie.
1: Alors, tout ou presque a déjà été écrit ou dit depuis cette fulgurante et tragique disparition. Tu l'as dit tout à l'heure, c'était le lundi 14 septembre. Ouais. Catherine Ringer ou Catherine Ringer, comme vous voulez. Inutile de charger la barque, mais on s'est dit quand même, on allait rappeler quelques points. Forte tête, elle était la plus grande, alors ça c'est vraiment personnel, mais j'ai l'impression que tu partages ça, la plus grande chanteuse française de tous les temps. Ouais. Elle a su mettre sa technique vocale impressionnante au service de sa liberté artistique totale. Elle n'hésitait pas à prendre des risques avec sa voix, la martyriser. Elle faisait vraiment ce qu'elle voulait avec, ce qui lui permit de lutter contre les chapelles musicales. Et ce, dès la formation de Rita Mitsouko en 79 avec Fred Schisch. Suivirent quatre premiers albums majeurs de 84 à 93 avec des hits fabuleux hein, qu'on connaît par cœur, Marcia Baila, les Histoires d'A,
0: le
1: Andy,
0: train, ouais.
1: Le Petit Train, c'est comme ça. Mais aussi des chansons plus confidentielles et ambitieuses, parfois plus intéressantes. Moi je me retrouve beaucoup plus dans soit les phases B, soit vraiment les fins d'albums. Ensuite, suivi une période plutôt contrastée, moins inspirée au XXe siècle. Et 2007 marquera la fin du duo, puisque ça sera la disparition de Fred Schisch. Et en parallèle du groupe, Catherine Ringer multipliera les escapades plus ou moins solo, mais très réjouissantes, dès les années 90. Notamment, alors j'ai eu la chance de l'avoir sur scène avec Richard Galliano, c'est un accordéoniste de jazz. C'était en 95, en Suisse. C'était vraiment très très beau. Elle reprenait des standards de la chanson française. Je pense aussi à son passage au festival Sur le Champ à Valence, c'était le 19 juillet 2017, voilà, dans la Drôme, chez nous. J'ai eu la chance là aussi de la voir, mais backstage, puisque je faisais le DJ sur ce festival, c'était très, très sympathique de la voir. Elle jouait avec son fiston, le fils qu'elle avait eu, Raoul Schisch. Et alors, ce que je te disais tout à l'heure en off, c'est pas un groupe que j'ai beaucoup aimé voir, je les ai vus pas mal de fois sur scène, mais c'était pas un groupe, selon moi, de live. Alors souvent, ils jouaient avec des excellents musiciens, notamment beaucoup de musiciens américains, mais ça tricotait un petit peu trop à mon goût. Il y avait de la basse un peu slappée, ça jouait, hein, c'était pas un problème, mais je trouvais qu'ils étaient quand même beaucoup plus ambitieux en studio.
0: Et puis dans l'image aussi, c'est vrai que moi, ça, ce qui me marque, c'est toujours
1: les clips.
0: J'étais enfant, voilà, en fait, les Rita Mitsouko, c'était les clips, c'était les looks, enfin voilà, je dirais, elle était capable d'avoir un bustier Jean-Paul Gaultier et puis un sac de course, quoi.
1: Ouais, un sac poubelle sur la tête. Et c'était ça qui était intéressant. Ouais. Voilà, on se souvient aussi de séquences télé où elle avait mouché Gainsbourg, qui avait été odieux. Alors,
0: elle était jeune, hein, franchement, quelle trempe elle avait eu de lui tenir tête. Vraiment été horrible.
1: Elle a eu raison. Mais c'était quand même une grande fan de Gainsbourg. Elle a dû lutter contre ça, et à tel point qu'ils ont fait une reprise de L'Hôtel Particulier de issu de Melody Nelson sur le quatrième album System D. Et j'ai trouvé que c'était vraiment très fort de sa part. En plus, c'est une version très très fidèle avec la voix de Catherine par dessus. Alors j'ai choisi deux titres vraiment parmi mes titres préférés de tout ce que les Rita Mitsouko ont fait. Alors le premier, c'est Mandolino City. C'est vraiment, il a une histoire particulière ce titre. C'est le premier single qu'ils ont issu qui est issu de leur troisième album Marc et Robert en 88, et il a connu un four commercial ce 45 tours, alors qu'ils avaient fait le No Comprendo avant avec toute cette série de singles. Ça avait vraiment marché, ils se sont dit on va faire quelque chose de hors cadre, et effectivement ils avaient sorti un titre de 2 minutes 13 pas calibré pour le top 50, et ça a pas du tout marché. Bon, l'industrie a rattrapé le coup avec Le Petit Train après, ouais, avec les titres qu'ils avaient fait avec les Sparks sur cet album. Et c'est un titre où il y a de la mandoline, bien évidemment, et ça parle de l'immigration italienne avec tout son lot de chaussures pointues, de gominas, de gens qui font un peu les kékés. Et c'est une musique qui évoque un petit peu les bandes originales de films que faisait Nino Rota. Et là, elle va jouer avec sa voix jusqu'à la tordre, la maltraiter en peu de temps. Et ça sera enchaîné, on va enchaîner avec là aussi un des titres. Alors quand je fais le DJ, je mixe toujours ce titre. C'est un titre issu du premier album, qui s'appelait Rita Mitsouko, paru en 84. Et c'est la face B du hit Marcia Baila, et qui s'appelle Jalousie. Et on est dans l'époque Jacques No, Élie et Jacques No, Taxi Girl, Les Garçons Modernes. ils sont vraiment là-dedans, hein, parce que Chichin a un moment joué dans Taxi Girl. Avant, il n'a pas continué l'aventure, puisqu'il a fini en prison. Et Dark a continué sans lui. Ils se sont détestés pendant des années. Dark détestait Lirita Mitsuko. Ce n'est pas grave, on les adore. J'adorais Dark aussi. Guitares acérées, harnes vocales et paroles sans tabou de la grande Catherine font mouche sur ce chef-d'œuvre de 4 minutes, Jalousie. Donc on attaque avec Mandolino City.

0: Rita Mitsouko dans Rock à la Casbah et le morceau Jalousie, donc sorti en 1984 sur l'album homonyme de ce groupe qui nous aura marqué. Bah, qui nous, franchement, que serions-nous sans les Rita Mitsouko et leur irrévérence.
1: Effectivement, contrairement à ce qu'on peut lire ou entendre, ils n'ont pas tout inventé, hein, mais ils ont su un petit peu capter pas mal de choses et surtout le porter au grand public. Hein. Alors, ils viennent de l'underground, mais ils ont popularisé ça. Et puis je suis pas d'accord avec l'idée que c'est une punk non plus. Pour moi, c'est vraiment pas une punk. Elle était au-delà de ça. Elle était d'une totale liberté. Elle était dans aucun carcan et encore moins celui de
0: d'être punk, quelque chose de défini.
1: Voilà.
0: Elle était indéfinissable. On continue cette émission 934 de Rock à la Casbah avec l'habituel disque vedette. Et on l'a consacré cette semaine à Memorials. Alors, comme je vous le disais, si vous étiez là en début d'émission, on fait un petit rattrapage parce que l'album est sorti chez Fire Records et Curoneco le 27 mars 2026 exactement. Et on était un peu passé à côté. Il s'appelle All Clouds Bring Not Rain. Et c'est vrai que moi, j'avais passé un morceau quand même dans l'émission parce que j'avais beaucoup aimé. Puis après, le flow de toutes les nouveautés ne nous a pas laissé l'occasion de leur consacrer une vedette. Donc, on se rattrape aujourd'hui. C'est un duo anglais, en fait, Memorials. C'est seulement leur deuxième album. Alors voilà, ils ont l'air de tourner dans leur petite automobile avec tout leur barda d'instruments électroniques et autres. Et comme on se disait, en fait, cet album est vraiment partagé entre des moments assez rock, en fait, quand même assez vifs, et des ballades vraiment hyper posées avec beaucoup de nappes de synthétiseurs. C'est assez, c'est assez marrant comme ils l'ont construit.
1: Alors, ce qui est rigolo, parce que moi je connaissais pas, hormis le titre que tu avais diffusé, j'ai regardé quand même, ils ont fait d'autres albums qui correspondent un petit peu à des fausses BO de films. Alors, ils doivent s'amuser avec ça. Ouais. Mais je me suis dit, ça me faisait penser à des choses. Et j'ai pensé à l'école de Canterbury, dont je vous parle souvent, Soft Machine, Kevin Ayers, Robert Wyatt. Et figurez-vous qu'ils viennent de Canterbury. Alors, c'est rigolo, hein, je sais pas si c'est une coïncidence. Et effectivement, tu as des titres très psychédélique, un petit peu enlevé, le titre d'ouverture a presque un orgue à la Doors, et ces superbes ballades très champêtres, on a l'impression de batifoler dans une espèce de halo, de brume, c'est super beau.
0: Et c'est à la fois très cinématographique, très imagé quoi, comme musique. Ouais. Eh bien, écoutons deux titres. Alors le premier, ça va être Cut Glass Hammer, et ce sera suivi de Bell Minor Memorials dans Rock à la Casbah.

0: Memorials dans Rock à la Casbah et le morceau Bell Miner qu'on vient d'écouter, extrait de l'album donc All Clouds Bring Not Rain, extrait de leur album qui est sorti au mois de mars de l'année dernière sur Fire Records et Kuroneko. Non, c'est pas grave, mais c'est vrai que j'appuie là-dessus parce que on a quand même très très l'habitude de faire des disques vedettes nouveautés. Et je me disais encore là en écoutant ce morceau que vraiment quand même elle fait penser à The Space Lady dans sa manière de chanter. Il y a quelque chose de très Space Lady. Ouais,
1: et il y a un petit côté aussi broadcast et Stereolab, mais avec une chanteuse qui chante juste. Et ça fait du bien.
0: Ouais. C'était donc le disque vedette de cette émission. On écoutera un dernier morceau en fin d'émission, mais il est l'heure de passer à ta chronique. Attention.

Berlin continue d'attirer les artistes qui n'en sont pas originaires. Y vit actuellement l'Australien Ned Collett, 2L2T, et cette ville l'influence tellement qu'il écrit et compose merveilleusement. Trop peu connu dans l'Hexagone, il sort aujourd'hui Mixed Light, son 8e album déjà, mis en avant par les esthètes micro-culture. On pense à The Apartments, Peter Walsh est un autre Australien, qui est fan, à ce qui paraît, de ce groupe, à Chet Baker, aussi à Jeremy Jay, à Pink Floyd, période Syd Barrett, et au prince Will Oldham, puisque Bonnie Prince Billy lui prête sa voix pour un court duo que nous allons écouter dans peu de temps, de la belle folk moderne qui flirte parfois avec le synthétique, mais surtout avec le psychédélisme. Ned Collett, In the Kitchen.

C'est le titre le moins représentatif de l'album. Hein. Le reste est beaucoup plus orchestré. Mais je voulais passer le titre avec Bonnie Prince Billy parce que les harmonies vocales sont superbes. Mais il y a beaucoup d'harmonies vocales avec une chanteuse sur cet album de Ned Colette, chaudement recommandé par la maison. En mai dernier, la grande chanteuse country folk de Portland, Alela Diane, a sorti son 9e ou 10e album solo, Who's Keeping Time. Il est grand temps d'en parler, tu vois, il n'y a pas que le rattrapage de notre vedette. Toujours aussi classe, celle qui revisite l'Americana depuis plus de 23 ans, a livré une belle collection de chansons qui sonnent comme des classiques modernes. Bien avant Big Thief et toutes les néo-folkeuses, il y avait Alela Diane qui revisitait un petit peu Karen Dalton et tout ça. Pour moi, c'est vraiment la plus grande chanteuse de country folk à l'heure actuelle. Et la plus belle chanson se trouve en fin de parcours. Elle s'appelle Endless Waltz, Alela Diane.

0: Splendide, allez la Diane, dans Rock à la Casbah. Merci pour ce morceau, Olivier.
1: Avec plaisir, Jordan.
0: Ça y est, on a décidé que maintenant on était cordiaux. Non, ça va être chiant si on fait une émission où on est cordiaux. Ne faisons pas ça.
1: Alors,
0: on va reprendre nos habitudes rock'n'roll. Eh bien, on va passer à... Je ne sais pas si je vais avoir le temps de tout vous mettre. Donc, je vais déjà vous mettre Coil Guns, parce qu'ils vont sortir un nouvel album. Alors ça, je sais qu'Olivier, ça ne va pas tout parler. Bon, écoute, c'est comme ça. Moi, j'aime bien, j'adore cette énergie. Ça va chercher à des endroits, là, je trouve. J'aime vraiment beaucoup cette violence. Et dis-toi que Chelsea Wolfe n'est pas très loin, en fait, parce qu'il ne travaille qu'avec des gens incroyables pour la production de leur disque Coil Guns. C'est un mec qui a fait de la prod additionnelle et qui travaille justement avec Chelsea Wolfe. Il a été enregistré avec Scott Evans, l'album, dans leur studio à la Chaux-de-Fonds, en Suisse. C'est un mec qui a travaillé notamment avec Neurosis. Alors, pour les gens qui écoutent ce genre de musique, c'est quand même des sacrées pointures dans le genre. Voilà, en tout cas, c'est leur, je ne sais pas combien tième album. Ça fait de nombreuses années quand même que Coil Guns font de la musique. On va écouter le premier extrait donc de cet album. Excusez-moi, j'ai des trucs techniques en plein milieu. L'album s'appelle Everything We Love, We Destroy. Et en fait, on va écouter le morceau qui s'appelle exactement pareil et qui sortira chez Humus Records, Coil Guns.

0: Cold Guns dans Rock à la Casbah et le morceau Everything We Love We Destroy, extrait de l'album du même nom qui sortira chez Humus Records. C'est pas ta cam.
1: Bah, à 80% c'est pas ma cam, ouais. Mais le reste, il y a des choses que je trouve assez intéressantes, et notamment le piano en surmix qui est vraiment bien. Et je te disais en off que ça me faisait penser à Deus.
0: Ah oui, que je connais pas trop en fait.
1: Ben, moi, c'est le moment de se replonger dans les deux premiers, notamment les deux premiers albums de Deus. Alors c'est pas totalement la même esthétique, mais il y a cet esprit un petit peu là aussi de mix de plein de styles.
0: Ouais. Moi j'aime beaucoup la manière dont Louis Jouker chante en plus dans ce groupe. C'est vraiment
1: très habité,
0: très beau. On arrive à la fin de cette émission 934. Je dois vous rappeler qu'elle est enregistrée et réalisée en direct en même temps dans les studios de Radio Méga à Valence dans la Drôme, qui est une Ferrarock. On salue toutes les radios Ferrarock qui nous rediffusent et toutes les radios non Ferrarock qui nous rediffusent aussi. On est rediffusé sur, par exemple, un site en Russie, un site d'une boîte de prod qui fait de la vidéo. On est rediffusé chez CISM à Montréal. Voilà, on est rediffusé sur pas mal de radios. N'hésitez pas à nous follow sur Instagram. On a Vico qui s'occupe de ça pour nous. Et puis nous, on est toujours contents quand il y a des gens qui nous écrivent ou qui nous disent qu'ils aiment l'émission ou qu'ils n'aiment pas. Aussi, c'est pas grave. Vous avez le droit.
1: De nous écrire. Vous pouvez aller sur le site, Casbah Webzine.
0: Casbah-records.com, avec de temps en temps un article. On n'est plus très actif, mais bon, voilà, ça arrive. Si vous avez envie d'écrire aussi, vous pouvez nous proposer. Ouais. Honnêtement, n'hésitez pas à nous contacter. On se quitte avec un dernier extrait de l'album du disque vedette de cette émission consacrée donc à Memorial. Cet album est sorti chez Fire Records et Curoneco. Il s'appelle All Clouds Bring Not Rain. Et on se quitte avec le morceau qui s'appelle Wildly Remote. 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
5: 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Bruno Richmond avec vous. Bienvenue dans Color Country. Alors, notre drapeau sudiste continue d'être en berne, puisque après Dolly Parton, que j'ai célébré dans l'émission précédente, c'est au tour de David Allan Coe d'être le sujet de cette émission spéciale. Mais Dave Allan a été rappelé à Dieu avant Dolly, exactement le 29 avril dernier. L'auteur de The Ride et de You Never Even Call Me By Name et d'autres tubes a succombé à son 86e hiver. Cet hommage se fera avec nos amis et partenaires, Lily West, la marraine de Color Country, lilywest.fr, countrymusicattitude.com, les Marilou, marie-lou3.fr, le Country Web Bulletin, cwb-online.fr, et New Western, newwestern.fr, qui ont eu la gentillesse de parler de votre émission. Vous en saurez plus dans quelques dizaines de minutes. Ainsi, le clone vocal de Merle Haggard, David Allan Coe, nous a quittés en avril. Que Dieu fasse que notre outlaw de la musique country a rejoint les prairies éternelles et pas les prairies enflammées, parce que certaines de ses chansons heurtent la simple morale. Donc j'ai dressé l'échafaud pour pendre ce sale gosse. Sur cet échafaud, j'ai disposé ses plus grands succès qui seront suspendus avec lui. Voilà. Écoutez le petit mix composé à partir de ses plus grandes chansons, juste avant de retrouver un de ses plus grands tubes, qui inspirera Johnny Paycheck, hein, évidemment. Vous entendrez ensuite une chanson country rigolote de notre artiste québécois Carl Turcott, qui a des problèmes avec une marmotte dans son jardin. C'est une chanson que j'offrirai à ma chère épouse pour son anniversaire. Il y a une marmotte dans mon jardin. Nouveauté couleur country. C'est bon, la marmotte. 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

Take the Job at Charvette, composé par Davin & Co et chanté par Johnny Paycheck en 1977, quasi à l'identique. La preuve, vous voulez une preuve? Écoutez.

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Il y a une marmotte dans mon jardin, donc une chanson que je dédicace à mon épouse, dont c'était l'anniversaire mercredi dernier. Et donc, à l'instant du bon onkitonk québécois avec Carl Turcotte, je vous le ferai découvrir régulièrement dans votre émission. Carl Turcotte, auteur, compositeur, interprète, qui joue de la bonne country francophone moderne. Je remercie donc Philippe, dit le nettoyeur, un ami de votre émission qui me l'a fait découvrir, donc Carl Turcotte. Et ce bon vieux Carl a commencé à se faire connaître sur les réseaux sociaux le 9 mai dernier avec l'excellent « On n'était pas riche ». Alors moi j'aime bien sa phrase poétique, on était riche sans argent. Actuellement, il faut le dire, les gens sont pauvres avec de l'argent. Pour ceux qui en ont, bien sûr. Bienvenue à l'écoute de votre émission, le samedi à 9h en simultané sur Radio Andenne FM 43. On est Chambonnet ou Chambon-Feugerolles qui écoute

Paris sur les 90.9 FM de Radio Andenne. On est Chambonnaire au Chambon-sur-Lignon sur les 105.7 d'FM 43. Après Dolly Parton qui a arrêté tout simplement pour cause de décès, on vient d'apprendre que la lumineuse et talentueuse Emmylou Harris, la brune devenue blanche et radiante, a décidé de cesser de chanter en Europe. Parce que cet exercice des tournées était devenu trop fatigant pour elle à son âge, 79 ans exactement. Donc elle vient d'achever sa dernière tournée en Europe. Cependant, avec la permission de Dieu, elle chantera encore longtemps aux États-Unis. D'ailleurs, sa prestation lors de sa récente tournée européenne a montré que c'était toujours un phénomène sur scène, Emmylou Harris. Son double vocal, enfin plus exactement sa partenaire, puisqu'elle a souvent chanté avec elle, enfin Linda Ronstadt, Dolly Parton, Emmylou Harris avaient formé trio. Eh bien, Linda a cessé de chanter depuis 2011. En 2026, au contraire, Emmylou Harris a donc toujours sa voix et son tonus, malgré son tempérament de flegmatique. C'est surtout une grande dame de la musique country, gracieuse, calme et réservée. Et son plus gros succès commercial aura été Tomorrow Sans Wine, qui a atteint la première place du Billboard Hot Country Songs en 1978.

0: Four Bottles of Wine, dans leur country, énorme succès de notre fausse blonde, une chanson de 1975 composée par un certain Delbert McClinton qui figure sur l'album d'Emilou Quarter Moon in a Ten Cent Town. Alors je voudrais d'abord signaler ici et tout particulièrement nos partenaires de New Western. Hello New Western, votre webzine country western et équitation western, parce que dans le dernier numéro 155, New Western donc rédige un très bel hommage à Dolly Parton. New Western évoque aussi Taylor Sheridan, le cowboy réalisateur devenu milliardaire avec sa franchise Yellowstone. Et enfin et surtout, New Western parle du dernier numéro du Country Web Bulletin avec Ella Langley en couverture. Et à ce sujet, nos amis de New Western n'oublient pas de mentionner ma rubrique Western, donc merci beaucoup, La poussière est sur les bottes, qui présente des westerns hors du commun dans le Country Web Bulletin. Et New Western n'oublie pas non plus de parler de Couleur Country, votre émission. Lisez donc New Western, qui est un média country incontournable et gratuit en plus, comme Country Music Attitude et le Country Web Bulletin. newwestern.fr. Sans transition, donc, j'en viens à parler donc de la mine d'or du prospecteur, Gérard Raviol, le Country Web Bulletin. Un dernier numéro qui nous charme avec une jeune femme qui est l'un des meilleurs espoirs actuels de la musique country américaine, Ella Langley. Ella, Ella, comme dit chantait une artiste que vous aurez reconnue. Si, même si je chante faux. Si, vous l'aurez reconnue, hein? France Gall. Donc, Ella Langley est issue d'une bonne famille américaine dans laquelle tout le monde écoutait de la musique country avec papa. Et donc, Ella racontait que l'autoradio du pick-up paternel était toujours branché sur une station country. J'espère que vous faites la même chose, que la boîte à son de votre véhicule est toujours branchée sur Couleur Country. Hein? Écoutez, You Look Like You Love Me d'Ella Langley, ici en duo avec Riley Green.
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Elle a l'anglais, donc on l'a compris, elle a l'anglais et Riley Green. Riley qui est auteur, compositeur, interprète de musique country comme Lily West. Et la marraine de Color Country sera ce soir en concert dans le Lot à Cornac, exactement. Le vendredi 25 septembre, Lily West sera en concert au Palais d'Ouron de cette bonne ville de Bourges. Oui, la ville Bourges. Lors de la dernière émission, celle du 5 septembre, je vous ai offert mon petit hommage à Dolly Parton, que le monde de la country pleure. Lily West avait également rendu hommage à Dolly bien avant son décès, dans son album américain Nashville au fil du temps. Écoutez cette très belle reprise de 9 to 5 par Lily West. Ensuite, je vous mettrai un petit Waylon Jennings. Hein, enfin, on passera à cet hommage à David Allan Coe. Comme dit l'autre, il y a moins bien ailleurs, mais c'est plus cher. Hein.

Bienvenue dans cette émission qui va vous parler d'un seul gosse, un artiste tonique et truand qui nous a quittés en avril dernier. Il était connu pour être l'un des derniers dinosaures de la musique country, aussi connu pour son extravagance, David Allan Coe. Comme il avait cru comprendre que pour faire parler de lui, il fallait sortir de la masse des gens dits normaux, et souvent tristes, il faut le dire, il conduisait un corbillard et il lui arrivait porter sur scène un masque de Lone Ranger. Mais quand même, je préfère ça aux personnes qui abdiquent toute humanité en se faisant greffer des peaux de lézard ou à vouloir faire l'amour aux arbres. Voilà, je referme la parenthèse. Le rodéo a ses clowns, la musique country aussi, mais le talent musical de David Allan Coe est incontestable. Il a été rappelé à Dieu le 29 avril dernier. Il était né en 1939 dans l'Ohio. Il a mal débuté dans la vie dès l'âge de 9 ans parce que sa marâtre, c'est-à-dire sa belle-mère, a obligé son père à le placer dans un centre pour mineurs à l'âge de 9 ans, qui s'est rebellé et il a plongé dans la délinquance. Mais c'est en prison qu'il va apprendre à jouer de la guitare et devenu même à composer des chansons. C'est un peu le, si vous voulez, le François Villon de la musique country. Cette chanson est certainement l'une des plus connues de l'homme des bois, You Never Even Called Me By My Name, une chanson qui atteindra la 8e place du Billboard Country. Et en fait, la chanson est de Steve Goodman et de John Prine. Mais Prine ne voulait pas être cité au générique, je dirais, parce qu'il trouvait la chanson trop dingue, trop goofy, comme ils disent de l'autre côté de l'Atlantique. Et ce qui rend ce tube intéressant, c'est une chanson qui accumule les clichés country, surtout dans sa conclusion. C'est assez marrant, en fait. Parce que le plus grand succès de David Allan Coe n'était même pas de lui. You never ever called me by my name. David Allan Coe.

0: David Allen Coe, donc le contre... Ah oui, c'était un phénomène. Hein. Il a purgé de la prison à perpétuité pour avoir, au pénitencier d'État de l'Ohio, buté son compagnon de cellule qui voulait être son compagnon, si vous voyez ce que je veux dire. Il sera finalement libéré pour bonne conduite, et c'est à cette époque, en prison, que David Allen Coe a appris à jouer de la guitare et à écrire des chansons devant les autres prisonniers. Ça commençait déjà à être une vedette, en prison. En 1983, il va chanter une rencontre avec une apparition, le fantôme d'Hank Williams. Hank Williams Senior, mort 30 ans plus tôt, le fantôme d'Hank Williams, qui faisait de l'autostop entre Montgomery et Nashville. The Ride, le plus grand succès de David Allen Coe, quatrième meilleure vente de disques country aux États-Unis en 1983. Et c'est dans Couleur Country. Ouais, comme je vous le dis, vous pouvez me faire confiance.
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1: Quand vous voyez David Allen Coe dans les années 90-2000, c'était La Tentation, l'erreur judiciaire. C'était le présumé coupable. Cheveux démesurément longs, de toutes les couleurs, boucles d'oreilles, tatouages partout. Son code vestimentaire datait des années 1970. Il faisait alors partie du mouvement Harlow, hors la loi, avec Waylon Jennings et Willie Nelson, entre autres. Et cela en réaction à la mode commerciale de Nashville. Alors justement, le voici en 1976, avec cette déclaration de guerre à l'univers de Chet Atkins et de Nashville en général, Long Hair Redneck.

Trois ans avant la sortie de The Ride, à l'âge de 15 ans, l'émouvante Tanya Tucker enregistrait Would You Lay With Me de Field of Stone, qui deviendra l'un de ses premiers numéro 1 en 1974. Mais la chanson est de David & Co. Et c'est d'ailleurs, je vous le signale, en songeant à la crucifixion sanglante du Christ que David & Co. composa cet immense tube pour Tanya. C'est même incroyable. Juste après cet immense succès, nous reviendrons à la période des vaches grasses pour notre cowboy David & Co, les années 80-90, avec une chanson notamment signée Johnny Cunningham qui figure sur l'album de David & Co, Just Divorced, un tube classé second du Billboard Country et numéro 1 au Canada l'année de sa sortie, Mona Lisa Lost Her Smiles. Alors l'idée de la chanson est... Parce que Mona Lisa a perdu son sourire, donc l'idée de la chanson est assez mignonne. La femme aimée est comparée à la Joconde. Et lorsque Mona Lisa perd son sourire, rien ne va plus. Et il faut tout faire, messieurs, pour que nos Mona Lisa gardent le sourire. C'est aussi la vocation de votre émission, parfois faire naître un sourire chez vous, mesdames, nos chères Mona Lisa. Oui.

C'est terminé pour votre émission Color Country. N'oubliez pas la boîte mail de Color Country, bruno.richmond@mailfence.com. Je répète, bruno.richmond@mailfence.com. Portez-vous bien, de préférence en Dodge Charger 69, la General Lee. Voici justement Beau Duke, donc l'acteur John Schneider de la série mythique des années 70, Sheriff, fais-moi peur, John Schneider, qui chante presque aussi bien que Waylon Jennings, vous allez entendre. On se quitte là-dessus et à la réentendue.

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